Salut les francophones, je m'appelle Maurice, je suis ton meilleur ami. Et je suis venu vivre la dernière émission de la saison 2024-2025 avec toi. Nous sommes vendredi 1er août 2025 et je suis encore là. Bon, je suis à la bourre, je suis à Orléans et je devrais normalement débarquer chez toi dans une petite heure et quelques. Parce qu'il faut quand même faire le trajet pour venir jusqu'à toi. Je suis sûr que tu ne m'en voudras pas. Ça ne t'empêche pas de venir participer à notre émission qui est un truc formidable qui te permettra de rencontrer des gens que tu ne connais pas. Viens donc discuter à l'écrit en direct avec celles et ceux qui sont connectés. Tu peux venir jacasser avec Jérémy P3 et toutes celles et ceux qui sont déjà là. Tu vas sur notre site internet mauriceradiolibre.com, tu cliques sur chat, tu renseignes ton prénom, ton âge et ta ville d'appel. Et hop là, te voilà en pleine discussion. Attention à tes propos, on n'injurie pas les gens chez nous. C'est une habitude qu'il faut que tu prennes, c'est vraiment super. Cette façon que nous avons de t'accueillir, parce que nous considérons que c'est bien que tu puisses discuter avec des gens que tu ne connais pas. Donc fais-le, j'arrive, patient, écoute notre programme qui est formidable et je viendrai te conter un peu ce que j'ai vécu aujourd'hui dans une poignée de minutes.

0: Parce que il n'y a pas que des gens en France, il n'y a pas que des gens qui gagnent le SMIC, il n'y a pas que des gens qui gagnent 1 300 € par mois, il n'y a pas que des gens qui gagnent le SMIC toute leur vie. Il y a des gens qui gagnent le SMIC leur vie parce que ça leur convient, parce que ça leur va, parce que ils ont pas envie de se fatiguer, ils ont pas envie de passer les concours, ils ont pas envie de travailler, ils ont pas envie d'apprendre, ils ont pas envie d'évoluer. Il y en a plein, il y en a dans toutes les branches. Et puis il y en a qui ont démarré au SMIC et puis voilà, qui ont avancé petit à petit, puis qui sont devenus des gens plus importants. Ça veut pas dire qu'ils sont devenus riches, mais qui sont devenus des gens plus importants, plus mieux formés, plus en adéquation avec le monde du travail.
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2: Qu'est-ce que tu penses de Maurice ?
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2: Ouais.
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0: Donc voilà, d'accord, je sais que tu es d'accord, je comprends. Et donc, Philippe d'Agen, et donc cette charmante
1: Muriel
0: qui est ta princesse.

0: Allô, j'écoute.
1: Oui, bonjour madame. Madame Bay.
0: Oui.
1: Oui, ne quittez pas madame.
0: Hein. Bonjour monsieur.
1: Je suis en ligne avec le Japon. Hein.
0: Ah, vous êtes en ligne avec le Japon?
1: Oui.
0: Comment ça se fait ça que vous me téléphonez?
1: Vous avez un correspondant au Japon qui souhaite vous parler. Hein.
0: Un correspondant au Japon? Qu'est-ce que c'est cette histoire-là?
1: Ben, c'est un monsieur de Mont-sous-Vaudrey.
0: Un monsieur de Mont-sous-Vaudrey? Expliquez-moi voir le nom.
1: Ben, attendez, parce qu'il essaye de vous parler. Moi, je suis l'interprète japonais.
0: Ah bon? Ben, je vous remercie, monsieur.
1: Ben, attendez, hein, je vais lui dire de parler doucement pour que vous compreniez mieux.
0: Ben, je vous remercie, monsieur.
2: Watashiwa?
0: Watashiwa? Ben, je comprends pas, monsieur. Qui êtes-vous?
2: Anata ou Washitemasu?
0: Anata, ben, comment? Mais qui êtes-vous, monsieur?
2: Yomankoshitai.
0: Ben oui, mais je vous comprends pas.
2: Ohayo.
0: Oui. Parlez doucement, monsieur.
2: Wai no tse.
0: Wai no tse, je comprends pas.
2: Watashi wa.
0: Oui.
2: Watashi wa natao.
0: Watashi wa natao.
2: Nanishitai.
0: Nanishitai, je sais pas.
1: Allô?
0: Allô, j'écoute.
1: Oui, je vais lui demander de parler plus doucement.
0: Dis-tu de me parler français?
2: Orenko Fransoi.
0: Oui, ben là, je comprends. Il y a un co français.
2: René.
0: Oui, oui.
2: Ohanyo-so.
0: Comment?
2: Ohanyo-so.
0: C'est pas Claude, c'est pas toi, Claude.
2: Oh, toi, Claude.
0: Claude, est-ce que c'est toi, Claude?
2: Oh, Claude.
0: C'est toi, Claude.
1: Allô?
0: Allô, j'écoute.
1: Oui, c'est, alors, d'après ce qu'il dit, c'est un monsieur Claude.
0: Ah, mais c'est mon frère. C'est mon frère. Je comprends, monsieur, c'est Claude qui l'a dit. Bon, ben, c'est mon frère qui doit être au Japon.
1: Alors, attendez, je vous repasse, hein.
0: Repassez-moi le voir.
2: Non, c'est wow.
0: Allô, c'est toi, Claude?
2: Ouais.
0: Eh, ben, dis donc, tu m'en fais, hein. Qu'est-ce que c'est que cette histoire? T'es au Japon?
2: Ouais, yo.
0: Ah bon? Tu es au Japon?
2: Non, t'es.
0: Eh ben, dis donc, ça va? Ah oui, oh ben je t'ai compris, oh ben tu m'étonnes pas, c'est bien de toi tes tours. Hein. T'es tout seul?
2: Honoha.
0: Non?
2: Honoha.
0: Ouais.
2: L'état d'anécitaï.
0: Oui, ben Claude, tu veux parler plus français?
2: Ouais.
0: Non?
2: Bonjour.
0: Bonjour, Claude.
2: Bon anniversaire.
0: Bon anniversaire, oui, ben c'est moi, la Raymonde, ta sœur.
2: Oh, Raymond!
0: Eh ben, voilà! Alors, tu parles plus français?
2: Hamanatsu!
0: Ah bon? Eh ben, c'est bien!
2: Watashi wa!
0: Dis donc, Claude!
2: Ouais!
0: Et puis alors, où c'est que tu te trouves au Japon? À quel endroit?
2: Nanishitai, je suis dans un bordel!
0: Comment?
1: Allô?
0: Tu es dans un bordel? Qu'est-ce qu'il dit?
1: J'ai pas compris, hein?
0: Ah ben non, ben moi non plus, j'ai pas compris, mais enfin, je comprends bien que c'est mon frère!
1: Et apparemment, il dit qu'il va bien! Hein, que donc il souhaite un bon anniversaire à Madame Raymonde Bordel.
0: Oui, ben oui, parce que c'était mon anniversaire. Ah oui, ben je reconnais à savoir.
1: Allô?
0: Oui?
1: Alors écoutez, il dit que la prochaine fois, il dit qu'il vous appellera en sénégalais.
0: Hein? Oh ben oui, ben ça m'étonne pas de lui.
1: Comment?
0: Ça m'étonne pas de lui.

0: Il y a plusieurs signes. Je connaissais pas trop l'astrologie africaine.
1: Moi non plus.
0: Ça commence par le baobab, mais il y a les biens d'ambre et d'argent, la famille. Moi, je suis la famille. Et la famille,
2: ça se
0: je suis
2: base
0: bien.
2: sur quoi, Sofiane, le mois,
0: Sur
2: l'année, sur...
0: femme actuelle. Là, je suis sur femme actuelle, mais
2: non.
0: Il y a d'autres sites.
2: Non.
1: T'as un Facebook, toi, ou pas?
3: Ouais, j'ai un Facebook, boys.
1: Qu'est-ce que tu publies sur Facebook? Qu'est-ce que tu mets comme truc?
3: Je donne à manger aux oiseaux régulièrement. Quand il y en a plus, j'en redonne. Je leur donne du pain sec écrasé et puis des boules de graisse.
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Je te dis juste que tu as dit, est-ce que Benzema il joue rugby? Ça veut dire que tu me prends pour un con. C'est vrai ou pas? Mais tu me prends pour un con en fait. Moi je te prends, toi, toute ta famille au football, je vous prends, je vous dribble tout. Il n'y a pas de souci. Tu parles de football, on va parler de football. Mais me dis pas Benzema, il joue rugby. Et Benzema, il est pas à Toulouse. Moi, je parle de Toulouse, ma ville. C'est ma ville. Le stade, il est à côté. Alors arrête.

0: Mais moi, j'adore ces trucs là, Alexa, Siri, t'as les micros espions que les gens portent sur eux. Qui écoute tout ce qui se passe autour d'eux, même quand ils vont aux chiottes. T'as le truc, il peut calculer combien de temps ils restent assis sur la lunette pour voir ce qu'on va pouvoir leur vendre comme produit. Et ce qui se passe dans la maison, à quelle heure ils sont tout seuls, à quelle heure il y a du monde. Je trouve que c'est drôle parce que en plus c'est un truc planétaire quoi. Certes, t'as les mecs de Google en Amérique qui écoutent un mec qui est à Trinsac dans les Landes. Le mec qui n'est pas écouté par son élu, qui est écouté par personne. Ben, il y a un mec aux États-Unis qui l'écoute.
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2: Un jour, je venais de recevoir mon examen mon bulletin, pardon, d'école, qui n'était pas super, super bon. Et en même temps, j'avais trouvé la clé, j'avais piqué des bonbons dans l'armoire. Mon père me capte la main dans le sac, avec le bulletin mauvais en main. Il m'a mis une petite tarte et puis il s'est excusé tout de suite. Et je m'en souviendrai toute ma vie. Il s'est mis à mon niveau, donc il s'est mis à genoux. Il a mis ses deux mains sur mes épaules et il a mis d'abord ses deux mains sur mes épaules, puis il m'a tenu le visage et il m'a dit Nicolas, presque en pleurant, j'ai jamais vu pleurer mon père de ma vie, jamais. Presque en pleurant, il m'a dit Nicolas, j'aimerais tellement que tu sois parfait.

0: j'ai toujours vu les femmes algériennes, arabes, ouais, franchement.
1: Ah, mais surtout la femme des Romeux, la femme qui sont déjà prises, quoi.
0: On va pas mâcher sur les mots. On voit une femme par terre, avec deux personnes autour, et je dis, oh merde, putain, il y a... En fait, c'est donc une dame de couleur très forte.
2: C'est pas que j'étais en Afrique, en fait.
3: Écoute ton accent, Yannick, t'as un accent, regarde, écoute ton accent, tu parles pas français correctement. Kadar parle mieux que toi en français, là, tu vois.
2: Ouais.
3: Si, Kadar parle mieux français que toi. Toi, t'as un accent de la
2: région. En fait, le fait d'avoir un accent, ça ne signifie ouais. Ça n'a rien
3: tu
2: à
3: respectes
2: voir
3: pas
2: avec la qualité français, du français, en fait.
3: Non,
2: en fait.
3: Tu respectes pas la culture, parce que nous, on parle pas comme ça ici, en France. Guillaume. On parle pas comme ça.
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0: Dans l'émission Maurice, c'est la nuit.
1: Ça se passe presque comme ça, hein.
0: Allez, à ce soir.
2: À partir de là, moi j'ai commencé à calculer mes heures. Chaque heure, hop, tac, tac. Ils sont là les papiers. Alors, Nico, heure. 6h, 7h30.
3: Attends, recommence.
2: Donc je dis, une fois 7h30, pas 7h50. Une fois 4h75.
3: 70, c'est combien 75.
2: 75, pardon.
3: Et comment vous faites 6h60?
2: Je vais le faire moi-même parce que ça va être compliqué pour toi, je pense.
3: Vous faites 6h75 de travail?
2: Non, parce que quand, mais non, mais c'est parce que je travaille en calculette, donc quand c'est 5h30, c'est pas 5h30, c'est 5h50 en fait. Je fais le calcul moi-même. 6h plus 7h50. Attends, 4h75.
3: Je me suis le barre à combien?
2: 5h50. Attends, plus 2h, plus 3h, 3h75, plus 4h75, plus 3h25, plus mardi, ben ça. Plus 8 heures, le banquet. C'est égal à 57,50. Okay? 57,50 multiplié par 13. 57 par 13. 747,50.
3: Ouais.
2: T'as compris ou pas? Je travaille en calculette.

0: Bah, ils avaient le masque. Ça aide, hein.
1: Bah non, c'était dans la rue, on n'avait pas le masque.
2: Ah bon, ah, il y a pas le masque à Strasbourg.
3: Non, à Strasbourg, ils mettent pas le masque dans la rue, ils le mettent que chez eux, à l'intérieur, à la maison.
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0: J'imagine sincèrement que... Arrête avec ton petit... En fait, ma bonne femme, elle supporte pas ce rire. Il y a des problèmes. Mais tu peux pas t'imaginer. Elle me dit, mais tu supportes son rire comme ça? Mais c'est pas... Mais je dis, mais il encule tout et tout le monde avec son rire. T'encules tout et tout le monde. Et ça, c'est fort. Et ça, je suis pour toi.
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0: La France, c'est le pays d'Alexandre Benalla. Un pays où on bricole, on fait ses petits trucs, ses petits arrangements. Non, c'est aujourd'hui à Saint-Valentin. Je salue celles et ceux qui vont baiser, donc.
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0: C'était un numéro où on pouvait parler avec des gens, comme ça, dans des salons. Et il se trouve que moi, à l'époque, je t'ai connu à l'époque de Skyrock. Et il se trouve que moi, je t'imitais, en fait. Je t'imitais. Et je faisais, non pas passer pour Maurice, j'étais jeune, hein, j'avais moins de la vingtaine. Je faisais mon Maurice sur un audiotel, et ça marchait bien, ça plaisait. Mais en fait, bête comme j'étais, naïf comme j'étais, je pensais que c'était des vrais gens. Mais en fait, les gens me brossaient dans le sens du poil, me faisaient monter, me faisaient briller au sein de cette communauté, qui a donné une facture de téléphone à ma mère, parce qu'à l'époque, j'avais moins de 20 ans, j'habitais chez ma mère, de près de 10 000 francs. Donc voilà, donc je faisais mon Maurice. Je faisais qui va là, je te prie.
1: Et il y a, j'ai vu une vidéo sur internet sur une vieille interview de Desproges qui disait ça en fait, qui disait qu'il était contre la démocratie parce que la démocratie c'était la loi du plus grand nombre et le plus grand nombre c'était ceux qui regardaient Sabatier. Donc je suis trop jeune pour avoir connu les émissions de Sabatier et tout ça, mais bon, aujourd'hui on pourrait, j'ai l'impression qu'on pourrait reporter ça sur je suis contre la loi du plus grand nombre, le plus grand nombre c'est ceux qui regardent les Marseillais. Tout ça, et ça me tue que ces gens-là aient le droit de vote, quoi.
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0: Mais alors, moi, si je peux me permettre un message de prévention, l'échec, tu sais, moi, comme toi, j'écoutais Maurice et je me mettais à appeler un petit peu. Et donc, du coup, mon ex me disait « ferme la porte ». Bon. Après, elle me disait « j'aime pas ce mec ». Pourquoi t'appelles ce mec ?» Et du coup, elle donc, fermait la porte.
1: Tu es encore avec elle.
0: J'étais dans le salon, elle était dans la chambre. Et du coup, bah, les jours passant, les mois passant et tout, eh bien, elle s'est mise à aller sur un site, même pas de rencontre, hein, un site de forum de discussion. Et après, ils faisaient des meet and greet entre eux, et puis voilà, et puis de fil en aiguille, elle s'est trouvée un autre mec, et puis voilà. Merci Maurice. Tu vois, donc...

0: Qu'est-ce qui se passe là?
1: C'est Nordine quoi.
0: Bah Nordine,
2: il
0: dit.
2: J'appelle, il faut.
0: Nordine,
2: c'est pas ma faute.
0: On ne sait pas pourquoi il appelle, puisqu'il est là, mais il appelle. Et ils le savent, t'es les mecs de l'hôpital que t'appelles ou pas? Nordine, raccroche. Voilà. T'es là, Nordine?
2: Attends, je suis là, je suis là.
0: Il me dit d'attendre parce qu'il est là. Bon. Ouais, c'est pas ce qu'on
1: attends,
0: va attendre.
1: Parce qu'il est en train de t'appeler, là.
2: C'est mais... pas ça, l'insu de mon plein gré.
0: Ouais, bah oui. Ouais, je trouve que ça te va bien de dire ça en plus.
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4: Jean-Baptiste, 44 ans, Malaga, Espagne. C'est un trou de verdure où chante une rivière, accrochant follement aux herbes des haillons, d'argent, ou le soleil de la montagne fière. Lui, c'est un petit val qui mousse de rayons. Un soldat jeune, bouche ouverte, tête nue, et la nuque baignant dans le frais cresson bleu, dort. Il est étendu dans l'herbe sous la nue, pâle dans son lit vert où la lumière pleut. Les pieds dans les glaïeuls, il dort, souriant comme sourirait un enfant malade. Il fait un somme. Nature berce-le chaudement. Il a froid. Les parfums ne font pas frissonner sa narine. Il dort dans le soleil, la main sur sa poitrine, tranquille. Il a deux trous rouges côté droit.

0: Salut à toi, cher confiné. Je suis Mickaël, 44 ans de Nancy. Parce qu'en ce moment, il peut être difficile de vivre, d'aimer ou même d'être, mais que tu es libre de le faire, je te propose que Slow Joe t'accompagne avec You Don't Have to Tell Me.
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0: Elle est plutôt... Bah attends, bouge pas. Oh. Elle est non, plutôt dans vous... les partis animalistes, écologie.
1: Parti animaliste. C'est quoi, parti animaliste? Elle veut qu'on soit mené, qu'on ait une vache au... C'est ça qu'elle veut?
0: Non, disons qu'elle a, elle apporte plus d'intérêt à la condition animale plutôt qu'à la politique, économique et le reste, quoi.
1: Ah bon? C'est quoi la condition animale? Pourquoi les animaux, ils font ce qu'ils veulent? Ils ont leurs propres conditions, bien c'est nous. Ouais, non, mais... Je la sens marrante, je la sens marrante, celle-là, je la sens marrante. Je la sens marrante comme tout. Donc, elle pense quoi des animaux? Qu'est-ce qu'elle t'a raconté?
0: Non, mais parce que... Bah, le traitement qui est infligé aux animaux, ça la révolte.
1: Ah ouais, elle en mange pas. Elle est végétarienne, on imagine.
0: Non, elle est pas végétarienne.
1: Eh, bienvenue au club. T'inquiète pas, Clotilde, on pleurera tous les deux avant la côte de bœuf. On pleurera sur le bœuf et après on va se le manger, peinard. On se dira, ah ouais, c'est dégueulasse, la condition animale. Ouais, dis donc, t'amènes du vin avec la côte, hein.
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0: sanguin, déjà, moi je suis pas consommé. Mes parents ont pas de problème de groupe sanguin ou de machin.
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1: Donc Alain Juppé, c'est un mec qui a fait de la réinsertion, quoi. Il a été condamné dans l'affaire des emplois fictifs de la ville de Paris. Et soudain, le voilà en train d'essayer de savoir si les propositions qui sont faites sont constitutionnelles ou non. Est-ce qu'un repris de justice, même si on l'aime bien, moi je l'aime bien, hein, Juppé, mais est-ce qu'un repris de justice a sa place au Conseil constitutionnel ?
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0: Je crois que tu confonds manifester, comme beaucoup de gens, manifester et affronter les CRS. C'est pas la même chose, vieux. Parce que il y a des gens qui vont manifester, bon, et quand ça tourne au vinaigre, qui s'en vont. Ceux qui restent là face aux CRS, ben, sont ceux qui se font blesser, etc. Et qui sont des gens qui ne sont plus des manifestants, mais des contrevenants.
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0: franchement, Laurent, je la sens pas. T'as pas de goût. T'as l'impression de manger du desktop. Enfin, c'est horrible.
1: J'avais jamais mangé, moi, du desktop, donc je sais pas. C'est bon?
0: c'est un peu acide. C'est du torboyau.
1: Ah, t'as fait des expériences, hein, quand même, Camille. Hein. Manger du desktop. À la paille ou pas? Un petit sip à la paille. Putain, c'est horrible.
0: Non mais
1: et après, elle a essayé de se faire une salade, tu sais, puis elle l'a saupoudré à l'Ajax un peu.
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0: Oui, alors bah moi j'étais donc étalé sur le canapé nu en train de regarder ce mec chanceux se faire sucer par des filles déguisées en scientifiques. Et puis une jolie fille qui a passé devant, elle m'a demandé si je voulais une fellation et puis j'ai dit ouais, vas-y, et puis elle a commencé à me sucer, puis on a fait l'amour comme ça devant tout le monde, devant les autres clients et les autres prostituées. Et puis c'est après je l'ai payé et on s'est douché et puis je suis revenu sur ce canapé continuer de boire des bières et puis c'était un super nouvel an, ouais.
1: Pas mal. C'est vrai que présenté comme ça, c'est vrai qu'on se dit, oh, finalement, peut-être qu'il a raison.
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0: Ah, ça fait de nous quand même des grosses feignasses, hein. Parce que c'est toutes nos revendications, tout ça, à l'extérieur, elles sont pas comprises comme des revendications. Elles sont comprises comme des prétextes pour ne pas travailler. Bon, tu peux rentrer dans le détail, tu peux expliquer plein de trucs, dire oui mais non, c'est pour le statut, parce qu'ils veulent je sais pas quoi, machin truc. Ailleurs, tout le ramdam, tout le bordel, tout ce qui sort en fait, toutes les informations qui sortent de notre pays et qui vont ailleurs, sont des informations qui font des Français des gens qui veulent pas travailler.
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2: Maurice, il fait pas partie de ton monde puisque Maurice est noir, donc forcément.
3: Non, Maurice n'est pas noir. Maurice n'est pas noir. Il est noir quand ça l'arrange, mais il est antillais.

0: famille, ça se passe presque comme ça, hein.
1: Allez, à ce soir.
2: Tu dis quand même un paquet de conneries, Alexandre.
3: Non, c'est rigoler, faut rigoler.
2: Ouais, parce que moi, je les ai listées, les conneries, elles sont déjà au nombre de 4. Le coup de la bouteille d'eau, Alexandre, t'as des conneries. Donc, il y a 2 conneries. Déjà, tu as pas arrivé avec la bouteille d'eau chaude, déjà. J'aurais pu arriver les mains vides. Après, quand j'arrive avec la bouteille d'eau et que tu fais sur le fond de la blague, ah, t'es venu avec une bouteille d'eau, t'aurais pu venir avec des coca frais. Pour ça, particulièrement moyen.
3: Faut rigoler.
2: Ouais. Alexandre, tu as dit tout à l'heure que tu considérais que te rencontrer était un privilège. Donc, je vais te faire redescendre un petit peu de là où tu t'es mis. Toi-même, Alexandre, tu n'es pas Cristiano Ronaldo ou Rafael Nadal. Pendant les 65 minutes pendant lesquelles j'ai passé du temps avec vous, parce que ça n'a duré que 65 minutes, je vais pas déballer plus que ce que j'ai prévu de déballer ce soir, en l'occurrence. Donc voilà, donc attention, Alexandre, parce que voilà, fais attention.
4: Pascal, c'était quand même un petit peu ton plaisir personnel de me rencontrer, puisque tu étais fan de moi, tu l'as quand même dit à l'antenne. Tu aimes beaucoup Alexandre, voilà, tu l'as dit. Bon, voilà, t'as eu ton plaisir, voilà, maintenant je pense que le rêve est passé. Je ne t'en ai pas non plus voulu, et tu as choqué beaucoup d'auditeurs de ne pas m'avoir hébergé, tu vois, j'ai payé mes 3 chambres 300 balles et je t'ai rien demandé, tu vois, je t'en veux pas, j'aurais pu te traiter de radin. Pascal, je t'ai quand même envoyé ma vidéo quand Zora me suce. Je t'ai fait ce cadeau là, Pascal, c'est un beau cadeau quand même.
5: Au revoir, à bon papa, voilà ce qu'il y a de meilleur au monde. 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

0: J'aime bien la composition et le parti pris musical de ce groupe Martin Circus. Je trouve que c'est c'est une autre façon d'aborder le rock. Vraiment bien. Je pense que c'est un groupe charnière de l'histoire du rock.
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0: Pourquoi? Parce que tu remets en question un peu le, d'une part, le vivre ensemble, donc le fait d'être intelligent, en fait, de pas être un pire que d'être un facho, c'est d'être un fâcheux. Tu vois ce que je veux dire là-dessus? Fâcheux, facho. Être un, ouais, à mon avis, être un facho, c'est moins pire que d'être un fâcheux. Un fâcheux, c'est le mec un peu leste. Qui comprend pas comment les choses marchent en fait.
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0: Déjà, je progresse en salsa. Ma partenaire de danse, on fasse des soirées ensemble. Et du coup, on fait souvent ensemble des soirées. Voilà. Puis là, je vais proposer d'aller à Paris, un congrès international de salsa qui a lieu du 7 au 14 avril. Et c'est à Paris, ça va être génial. Il y aura des soirées sur des bateaux, sur la Seine. Je vais proposer ça et je vais y aller moi d'abord 3 jours avant.
1: Il y a Amon qui est sur le chat qui dit... La salsa en Suisse, j'aimerais bien voir ça. C'est vrai que d'imaginer les Suisses en train de danser la salsa, c'est un peu comme imaginer les Auvergnats en train de danser le makossa, quoi.
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0: Donc mieux que ministre ou secrétaire d'État, c'est député européen. Alors pourquoi ? Je sais pas trop, parce que les députés européens, c'est des gens dont on parle très peu dans le pays. En tout cas aujourd'hui, on n'en parle pas beaucoup, on parle juste de ceux qui ont profité de la manne financière offerte par l'Europe pour en profiter pour, je sais pas, salarier des mecs qui étaient un peu loin de chez eux. En se disant, ils le sauront pas parce que c'est en France, ils sauront pas où va le fric.
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2: C'est un cafouillis, quoi. Un cafouillis, on demande aux gens de faire des propositions, c'est chronométré, c'est 3 minutes par personne, mais tu sais très bien qu'en France, 3 minutes, c'est pas tenable, donc ça part dans tous les sens, c'est l'autre qui va te parler de sa faillite, de sa... Enfin, c'est des situations personnelles qui sont développées, puis après, ça termine par rien du tout, quoi, en fait. On note des propositions. Moi, ce qui me paraît étrange dans tout ça, quand on parle de débat, c'est peut-être avoir une explication des représentants du parti présidentiel. En fait, c'est une chambre de réception des doléances, en fait.
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3: Alexa, allume la lumière du salon.
4: Non, vous êtes dans la chambre, c'est inutile.
3: Putain, putain. Tiens, maintenant tu diras moins de conneries.

0: Mais non, ce que je veux te dire surtout, c'est que cette organisation-là fait que Amazon est capable de dire qu'il y a un individu à Ramonville-Saint-Agne qui a 43 ans, qui écoute ta radio de telle heure à telle heure, qui a soif à telle heure, qui a faim à telle heure, qui mange tel truc, qui veut savoir l'heure tous les jours à peu près au même moment, etc. Bon, ils sont en train de faire ton portrait robot, là, c'est chacun fait ce qu'il veut, mais je trouve que c'est beaucoup d'infos à une seule, un seul organisme qui collecte l'info. Parce que c'est pas comme, comme avant, quand ton voisin de palier te voyait sortir toujours à même heure, rentrer toujours en entendant gling, gling, gling, les boutanches. Et tout ça, parce que lui, bon, il faisait pas une liste de l'ensemble de tes mouvements pour essayer après ça d'affiner la publicité et les trucs pour essayer de te revendre des produits, quoi. Parce que demain, Alexa, elle pourra contrôler un peu. Quand tu vas lui demander la lumière, elle va peut-être dire que c'est trop tôt et elle l'allumera pas, quoi.
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0: qu'est-ce qui s'est passé avec avec Trump là, avec cette élection? C'est que une partie des électeurs qui sont naturellement, traditionnellement dévolus à voter démocrate, c'est-à-dire les minorités raciales, parce que je rappelle que aux États-Unis, les races, elles existent. Voilà, pas en France, parce que la France c'est une autre planète, mais aux États-Unis, les races, elles existent. Voilà.
1: Je te dis depuis plusieurs années maintenant que, qu'à mon sens, on a un problème de quotient intellectuel des élites et de ceux auxquels on donne des responsabilités.
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0: Arrête d'euphémiser.
1: Quoi, il n'y a plus de sonnerie dans les écoles? C'est une blague ou quoi?
0: Ne fais pas ton cadère. Ne fais pas ton cadère, Maurice.
1: Non, mais ça veut rien dire. Toi, ne fais pas ton con, surtout. Je le dis, il y en a.
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3: Emma, excuse-moi, c'est Julien. Je peux te poser une question?
4: Oui, mais complètement.
3: Qu'est-ce que tu faisais dans le cirque, en fait, comme numéro?
4: Comme agrès? Ouais. Moi, je suis circassienne, donc...
3: Je sais pas ce que c'est.
4: Le cirque... circassienne. Tu vois... j'ai du mal à parler, là.
3: Ouais, on a remarqué, ouais.
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0: Tu sais qu'il avait attaqué au sabre des migrants un an avant.
1: Bah, oui, bon après, voilà, bon, les gens commencent à en avoir marre. C'est quelqu'un qui en a marre, qui en a eu marre. C'est des gens, voilà, et ils en ont eu marre. Là, on commence à... Parce que bon, oui, enfin, il y a des petites choses, là. C'est quand même un gros truc, là. Le mec, il sort, boum, putain, il s'est pas posé de questions, le mec. Hein. Il a dit haut et fort ce que les gens pensent tout bas.
2: Non, mais il a dit haut et fort. Il a rien dit, le mec. Il a tué deux personnes. De quoi tu parles?
3: Je sais, t'as déjà licencié des gens ou je sais pas trop. je demande pas forcément les détails, hein. Mais ça a eu peut-être arrivé. On est d'accord que chercher des gens, faut se fatiguer quand même pour employeur quand il cherche quelqu'un.
4: Bah non, tu te fatigues pas. Il y a des gens, donc c'est le travail que de recruter, de s'occuper d'eux. Parce que là, on parle pas des winners. On parle de ceux qui ont un peu moins d'importance dans la boucle.
3: Oh, tout le monde a de l'importance dans la boucle.
4: Non, toutes les fonctions ont de l'importance dans la boucle, mais tout le monde n'a pas d'importance dans la boucle. Mets-toi ça bien en tête, c'est important de te le rappeler. Ça, tu vas te le répéter demain matin et lundi et mardi, et tu vas voir, au moment ça va, tu verras. Le poste que tu occupes est indispensable à l'entreprise, c'est pour ça qu'il existe, mais tu ne l'es pas toi.
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0: un ciel noir certifié. Tu peux voir le Milky Way, je me souviens plus comment on dit ça. Voilà, Voie lactée.
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0: À la base, la France, justement, n'était pas comme ces pays musulmans qui forcent les gens à s'habiller comme eux le souhaitent, comme eux le préfèrent. Justement, en France, de base, c'était la liberté. C'est-à-dire, tu viens en France, tu peux t'habiller comme tu veux. Ici, nous, on accepte toutes les cultures, les différences. C'était ça, à la base, la France. Enfin,
1: C'est l'exagération des gens de gauche. Ça, c'est moi qui le dis, hein, c'est pas la vérité. Mais c'est l'exagération des gens de gauche qui a aidé, en fait, les radicaux à faire que les filles sont voilées. Il y a eu une période où il y avait plus de gonzesses voilées en France qu'en Tunisie, quoi.
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0: était plutôt typé maghrébin, mais très sympa.
1: Et là, ouais, parce qu'il y a des gens qui sont typés maghrébins, mais pas sympas.
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1: On passe là en live à Avignon avec avec Apache qui est sur place. Bon, les terrasses de café, il y a deux tables. Non, mais il y a quand même pas beaucoup de monde. Et là on est dans un endroit où là il y a personne.
3: Là, c'est un bar privé. Effectivement, il y a personne.
1: Il est privé de de clients celui-là.
3: Il y a personne.
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Marie, 48, le Vésinet. Il a l'habitude, c'est ce qu'il fait dans la vie. L'amour, seulement ça. Les mains sont expertes, merveilleuses, parfaites. 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C'est comme un métier qu'il aurait. Sans le savoir, il aurait le savoir exact de ce qu'il faut faire, de ce qu'il faut dire. Il me traite de putain, de dégueulasse. Il me dit que je suis son seul amour. Et c'est ça qu'il doit dire. Et c'est ça qu'on dit quand on laisse le dire se faire. Quand on laisse le corps faire et chercher, et trouver et prendre ce qu'il veut. Et là, tout est bon. Il n'y a pas de déchets. Les déchets sont recouverts. Tout va dans le torrent, dans la force du désir.

0: On est entre nous, on est bien.
1: Il n'y a pas d'autres intervenants là, hein, je crois, Maurice.
0: Non, on est juste entre nous là, on est bien. On est juste entre nous. On est vraiment bien.
1: Mais il y a toute la planète qui nous écoute, Maurice, quand même. Hein. C'est toujours ça le.
0: Mais c'est pas grave, l'important c'est ce qu'on voit.
1: Et Maurice, on est sur écoute en fait, finalement. Hein.
0: Oui. Ouais. Ouais, moi, pendant la journée et nous tous le soir.
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Bonsoir Maurice, Emmanuel, 42 ans de Marseille. Pour la soirée rock dansant, je propose le titre Panic Station du groupe britannique Muse. Le morceau est de très bonne sonorité disco des années 80, influencé par des artistes comme Stevie Wonder, George Michael ou encore Prince. Le choix qui va sûrement faire trembler les murs de nos cellules de confinement. Façon de remémorer certains souvenirs où le bain de foule était une bénédiction.

Claire, 45 ans, Saint-Denis de la Réunion. Pour mon traitement antidépresseur de ce soir, j'ai choisi le morceau Again du groupe Archive, ainsi que me l'a prescrit mon thérapeute Maurice pour ma thérapie d'exposition. C'est un morceau qui te fout tellement down que tu peux que trouver tout super après. Bonne écoute!

0: Et vraiment, Julien, tu sais, tu as apaisé mon sexe, tu as apaisé...
1: T'as trois boutons, hein. Micro, caméra et raccroché. Là, ça fait 10 minutes qu'on est dessus.
2: Ah,
1: là,
2: oui. Tu veux que je raccroche, en fait?
1: Mais non, j'arrive pas à comprendre. Et puis là, maintenant, elle va s'énerver, elle va être vexée. Elle va être vexée parce qu'elle n'y arrive pas, elle arrive pas à appuyer sur la caméra, donc elle est vexée maintenant. Oui, tu veux que je raccroche? Imagine, les mecs de sa famille, ça va pas être facile pour eux.
2: C'est vrai que j'avoue qu'ils sont pas toujours.
1: Ouais, parce qu'elle est. Elle, non seulement elle comprend rien, mais en plus elle est susceptible.
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ton corps lui-même, il se met en position de crise d'asthme. Une crise d'asthme, en fait, c'est comme si tu avais couru un 100 mètres ou un 200 mètres et tu dois respirer avec une paille.

0: comme Gilbert Hanoun qui vient de sortir un livre. 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
1: Kenneth Grenot.
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suis venu ce soir, j'ai dit que je comprenais un peu David, mais c'est complètement fou. J'ai écouté tout son discours, je me suis dit, dire que je comprends un peu David, c'est un peu dire aussi que je partage un peu de sa folie. Donc je voudrais solennellement dire que je ne comprends pas du tout David, que je ne le soutiens pas, que je n'assume pas du tout ce que j'ai pu dire ce soir sur quelconque sujet. J'ai honte de ce soir. Bien entendu, j'espère que Maurice il va retirer cette émission de son podcast.

0: moi j'ai pas envie d'être filmé, ça reste que pour ma vie privée. Après, pour mon travail,
1: c'est ta vie privée, on s'en fout au travail, Jérôme.
0: Est-ce qu'on a le droit à une vie privée au travail? Je sais pas, t'as déjà. À mon avis, toi, t'as jamais. Non, mais Kader, à mon avis, toi, t'as jamais bossé. Hein. Toi, t'as... à mon avis. Ah ouais,
2: je sais pas. 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

0: donc c'est pas évident. Il y en a une qui était avec son portable en train de regarder, et elle s'est même pas aperçue qu'à côté la dame voulait sortir, elle l'empêchait de sortir, tu vois. Ils sont tellement pris par le truc, la technologie, le machin, que, et pour moi c'est ce qui se passe, hein. C'est, il y a une supplantation de la machine sur l'homme qui est en train de s'opérer, hein.
1: Ouais, mais je pense qu'on peut remédier à ça par un peu de politesse. Faudrait remettre à la mode simplement la politesse, l'art d'être gentil avec les autres, bienveillant, comme souvent aux États-Unis sont les gens. Bienveillant.
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0: Velux, ça ne veut rien dire, c'est une marque.
1: C'est non seulement une marque, mais c'est aussi un design de fenêtre qui est comment dire, qui est en pente, tu vois.
0: C'est pas la fenêtre qui est en pente, c'est le toit.

0: Regarde ton air dans la caméra là.
1: Oui, ouais. Bon là t'es en train de jongler Alban, calme tes
0: armes. Non, elle est pas en train de jongler, regarde ce qu'elle dit.
1: Je sais que t'as l'air qui clignote et que ta bite clignote aussi.
2: Oh bon, ta gueule, que tu vas pas le faire, tu le feras pas.
1: Mais
0: voilà, c'est ce qu'il veut dire. Prends-la maintenant et tu la montres là.
3: Ah, Alban,
0: accroche.
2: Non mais il a raison, c'est vrai.
1: Mais
0: merci Laura.
2: Merci Alban.
1: Voilà.
3: Oui. T'acceptes ça toi Alexandre?
2: Mais il le fera jamais hein.
1: De quoi?
3: Non mais t'acceptes ce qu'il vient de dire Alban là?
1: Oh tu sais le venant d'Alban.
2: Si moi je suis d'accord avec lui.
1: Si c'est assez.
2: Bah il a raison si.
0: T'es d'accord avec moi? Voilà.
2: Bah oui, moi je suis d'accord.
0: Tu la montres maintenant.
2: Moi je suis d'accord.
1: Voilà.
0: Raccroche tout de suite Alexandre. Tu la montres, tu la prends. Terminé.
1: Ouais, voilà.
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5: Aujourd'hui, je suis plus sûr que ça arrivera que dans des pays qui sont autour de chez moi. En fait, je me dis, il y a un moment, je me disais, de toute façon, moi, je serais mort, je connaîtrais pas la guerre. C'était une pensée que j'avais. Par contre, ce que je me disais, c'est que, bon, mon fils, qui est aujourd'hui 14 ans, je pense que j'aurai pas d'autres enfants. Par contre, eux connaîtront peut-être ça. Mais j'ai changé de fusil d'épaule et je me dis que cette petite liste là qui va arriver de ce que j'entends, pour moi, me fait changer complètement de façon de penser en fait.

0: le christianisme est une religion dans les textes, en dehors des marchands du temple, hein, je dirais, mais eh bien, qui est plutôt une religion orientée systématiquement vers l'amour du prochain.
1: Ah, maintenant, oui, les chrétiens, c'est une bande de hippies. Oui, en ça, on est d'accord.
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3: Si tu, c'est une maladie que, en fait, moi j'ai compris. 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Moi, je me suis dit, j'ai essayé de décortiquer. C'est que le mal a dit. Il m'a dit le mal. 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
4: quoi.
3: Elle était pas bonne. Ma vie, elle était pas bonne avant.
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0: C'est un pays, c'est un pays.
1: Maurice, pardon.
0: Ouais.
1: J'aurais juste quelque chose à dire.
0: Excusez-moi.
1: Ça va bientôt faire une heure que Mathieu il a l'antenne. Alors j'avais plaidé pour qu'il ait la parole, mais est-ce qu'on pourrait la passer c'est à quelqu'un vrai. D'autre
2: Il
1: avoir,
2: a raison.
3: Un exemple, regarde.
0: Ouais.
3: Je baise.
0: Ouais.
3: Enfin, je jouis quoi. Et au bout d'un moment, c'est quoi? On cherche la capote, elle reste à l'intérieur quoi. C'est chiant quoi.
4: Ouais. Mais non, mais quand tu joues,
0: tu sais pourquoi c'est parce que tu les prends un petit

0: peu trop grande.
1: Tous les êtres vivants sont reliés par un langage. Est-ce que t'es d'accord? Est-ce que tu as déjà réfléchi à ça ou pas?
2: C'est-à-dire quoi? T'as des relations, de discussion avec les huîtres, par exemple, à Noël?
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Et parfois, on consomme du diesel et de l'essence. 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

0: Juliette, coucou. T'as l'air perturbée, la petite, hein. Aïe, aïe.
1: Ah, moi, j'ai des trucs de bruit comme ça. En plus, il a un nom de famille à consonance italienne, donc. Bon.
0: Quel rapport avec le nom consonance italienne?
1: Mais non, mais tu sais, on les imagine hein, un peu ailleurs, un peu bordélique, tu sais, à pas savoir gérer le truc et tout.
0: Tu penses que les mecs chez Ferrari sont bordéliques, Juliette?
2: Je pense que c'est le souk. C'est super bien rangé à la maison, regarde ça, c'est pas le bordel.
0: Le calme, ouais, super, quel climat. Ouais.
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0: c'est un être humain, une grande personne, entre 1m80, 1m90. Je ne saurais pas dire si c'est une femme ou un homme, parce que ça a duré la fraction 2 secondes, quoi, parce qu'au moment où je me suis retourné et que j'ai vu la silhouette, j'ai eu peur. Oui, ça avait disparu. Et je suis rentré dans la pièce, j'ai allumé l'interrupteur, j'ai fait aller l'interrupteur, j'ai allumé. Là, je me suis rendu compte qu'il y avait personne.
1: Il avait une queue de cheval?
0: Non, je
2: ne saurais même pas te dire. Je suis à 69, je fais. Mais donc non, c'était pas moi, et à cette heure-là, j'ai enlevé mes chaussures.
0: La silhouette était plus mince.
2: Eh oh, ça va.

0: J'ai eu un petit échange d'SMS avec elle, c'était terrible, un truc de sexe. Donc je lui envoie juste un message, je lui envoie sexe, point d'interrogation. Tu vois ? C'est bon ça, parce que ça te permet d'éviter les palabres. Et là, se passe un moment, elle me répond sexe. Donc, je lui renvoie un message. J'écris pénétration. Donc, je lui renvoie pénétration. Et j'attends. Et là, elle m'envoie un point d'interrogation, la fille. Donc, je me dis, c'est une question. Je deviens plus explicite. J'écris bite égale avec le petit truc flèche. Chatte. J'aime bien chatte. Voilà. Clac. J'envoie et j'attends. Et elle me renvoie. Ok. Ouais. Carré, concis. Là, on a évité le resto. Là. Comme elle m'envoie ok, je lui envoie fellation. Et là, la fille, elle me renvoie un point d'interrogation. Donc, je lui envoie un message. Tu suces, point d'interrogation. Donc, il faut passer à quelque chose de plus carré, quoi. Et là, elle me répond pas. Je laisse passer quelques heures. Et j'écris, tant pis.
1: Ah ouais, carrément, ça y est.
0: Ouais, ouais. Et elle me répond, ok, mais quand? Ouais. Est-ce que vous avez senti la manœuvre? La manœuvre m'a empêché de perdre mon temps à lui demander s'il te plaît, est-ce que tu veux bien et quand? Et c'est ok, mais quand? Donc pour le moment, je suis sur un ok, mais quand?

0: Je lis tout ça, je m'embarque avec eux, je voyage. C'est comme si je voyais les paysages, c'est comme si je voyais les tribus Afar, les tribus Issa Somali.
1: Enfin, nous aussi, on compte voyager, mais en version, en position horizontale. Hein.
2: Yeah. Ça, on ne sait pas ce que c'est. Non, mais... On ne sait pas ce que c'est voyager en position horizontale. Imagine, c'est un truc.
1: Oh là là.
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4: Ça, c'est incroyable parce que moi je t'écoutais, j'avais 11 ans et tout. Enfin, c'est assez. Moi je suis fan de personne à la base, tu vois, mais je reconnais que. Voilà.
5: Quand il va te mettre 2-3 gifs, tu vas voir,
2: tu vas. Tu vas moins l'aimer déjà.
4: Fait... Hey, vous avez oublié.
2: C'est vrai, il a raison, Mathieu. c'est après la tarte qu'il faut parler.
4: Mais dès le début, Maurice, il m'a mis 2-3 gifs dès le début, en fait.
6: Si on l'agace pas, on se met combien, 2500 bornes dans la vue, là, pour essayer d'aller croiser d'autres têtes, voir d'autres gens. Croiser des gens. Et ce qui est sympa, c'est. Tu croises des gens et tu ne comprends pas ce qu'ils disent. Ça, c'est extrêmement reposant. Je te jure, hein, tu vas dans des endroits, tu vas dans des restaurants, il y a plein de gens, c'est animé, il y a plein de gens autour de toi qui parlent et tu ne comprends pas ce qu'ils disent. Ça, c'est formidable. C'est pour t'apaiser intérieurement, il y a pas mieux que ça. Tu vois, plutôt que d'être tout seul comme un con, t'es avec d'autres gens, mais tu n'entraves pas ce qu'ils racontent, ils sont pas en train de dire des choses qui t'agacent. Des choses irritées, des choses irritantes. Ils sont peut-être d'ailleurs en train de dire des choses irritantes, mais toi t'entends juste les sonorités, les marques, c'est super, l'ambiance est terrible, comme de la musique.
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0: Non mais inscris-toi à un club, va faire de la musique, une réunion d'alcooliques anonymes là, tu vas à la sortie. Et voilà, en plus c'est des personnes un petit peu faibles dans ce genre de rencontre. Donc, t'auras plus de chance. Ah bah oui.
1: Ouais, t'as raison. T'as qu'à la saouler la gonzesse comme ça après.
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0: Il se trouve que dans nos sociétés, bon, pas dans nos sociétés, entre Homo sapiens, sapiens, il y a deux voix, il y a deux façons de parler. On dit dire la vérité, tu vois. Et nous, c'est l'épistémé, dire vraiment, vraiment rechercher la vérité. Et il y en a une autre où c'est, évidemment, ben, moi...
1: Je te cache pas que je comprends pas tout, là. Laisse finir,
0: par contre.
2: Non, il aime bien finir, même si on comprend rien, il aime bien finir, comme ça.
3: Moi, ce que je dis toujours, je dis que la drogue, c'est la boîte de Pandore, c'est qu'une fois que tu l'as ouverte, tu peux plus revenir en arrière. Donc ne pas y toucher, c'est une très bonne chose.

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1: Nous sommes le 13 juillet et nous fêtons les Séverines. 1895, création des prix Nobel. 1923, le panneau Hollywoodland est installé sur les collines de Los Angeles. 1942, en France, création de l'Ordre National du Mérite Agricole. 1942, naissance de Roger McGuinn. Chanteur, guitariste et compositeur américain, membre du groupe The Byrds. 1955, naissance de Harrison Ford. Charpentier et acteur américain. 1956, sortie du single Don't be cruel, who heart is true. 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D'Elvis Presley. 1965, les Rolling Stones sont en tête des charts américains avec

0: 1973, concert de David Bowie à Londres où il annonce la retraite de son personnage Ziggy Stardust. 2003, présentation des premiers radars automatiques en France. Dragon, vous devriez retrouver votre spontanéité et votre joie de vivre. La reconnaissance pour un savoir-faire, c'est le faire perdurer. Jean-Pierre Simagnac.
1: Vendredi, sur Maurice Radio Libre, on disait ça.
2: Et à mesure que les années passent, le cycle du soleil, il est de moins en moins important. Il est plutôt dans le déclin plutôt que dans l'autre sens. Voilà. Voilà ce que je voulais dire sur le climat, Maurice.
3: C'est un peu sommaire, mais dit, c'est ce que j'avais dit il y a quelques jours ici, c'est que on pense que ça va être de pire en pire, alors qu'en fait le soleil, l'activité solaire décroît.
2: On va plutôt aller sur des hivers plutôt frais.
3: Ouais, exact. Ouais. C'est ça. Ouais, je suis d'accord.
0: Mais ça c'était avant. Ce soir, personne ne sait ce qu'il va se passer.
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0: Maintenant, nous sommes ensemble dans Maurice c'est la nuit.
4: Salut les francophones, je m'appelle Maurice, je suis ton meilleur ami et je suis venu passer cette première soirée en direct de la semaine en ta compagnie. Nous sommes aujourd'hui le 13 juillet 2027 et je suis encore là. Je t'invite à venir discuter, échanger, t'engueuler, à raconter toutes ces choses formidables qui habitent ta vie, ta tête, parfois simplement, et les partager avec des gens que tu ne connais pas. Tu peux le faire à l'écrit en direct avec celles et ceux qui sont connectés. Tu vas sur notre site internet mauriceradiolibre.com, tu cliques sur chat, tu renseignes ton prénom, ton âge et ta ville d'appel et tu vas pouvoir causer avec Bernie, avec Renaud ou avec Yaya pour ne citer que cela. Sinon tu peux m'envoyer un email dans ma boîte maurice@mauriceradiolibre.com ou encore venir discuter en utilisant le logiciel gratuit de Microsoft Teams. Tu vas télécharger l'application, une fois que ce sera fait, tu vas chercher Maurice.usa, Maurice, M-A-U-R-I-C-E.USA, sans espace, tout en minuscules. Une fois que t'as trouvé, tu fais sonner un peu, tu regardes ton écran, tu raccroches et tu vas voir, quelques secondes après, c'est moi, directement, qui te rappelle. Et si tu appelles maintenant, tu vas pouvoir causer avec la personne qui est ici. Alors qui va là, je te prie.
5: Catherine, 60, Arcachon.

0: man.
1: Maintenant, c'est le sadomasochisme, ton truc.
0: Ouais.
1: Alors, qu'est-ce que t'aimes? Faire souffrir, faire crier, qu'est-ce que...
0: Ouais, ou humilier, ou...
1: Eh ben, il y a toutes sortes de gens hein, qui viennent ici pour raconter, et je les en remercie, de ces choses formidables qu'on raconte un peu moins en famille. Eh oui, bon, je t'ai relevé quelques infos, donc j'ai une petite pensée pour toutes celles et ceux qui sont dans la zone d'incendie autour de la forêt de Fontainebleau. C'est bien, ils ont arrêté deux crétins, mais je pense qu'il y en a encore quelques-uns à choper, l'imbécile qui allume des feux. J'espère que, voilà, que ça va bien se passer, qu'on sera à la hauteur du besoin et que ça va cesser, mais bon, on est en France aujourd'hui, donc les choses sont très compliquées. Dimanche matin, sur le boulevard d'Ornano à Paris, alors c'est pas dimanche matin, c'était samedi soir, je crois. Voilà. Vendredi. Vendredi 10 juillet, aux alentours de 20h20, Emen, 21 ans, a été mortellement poignardé alors qu'il était en train de dîner avec sa compagne sur la terrasse d'un restaurant situé au niveau du 47 boulevard d'Ornano. Alors on dit que le ils se sont parlé arabe tous les deux. Celui qui est donc le poignardeur lui a demandé s'il le reconnaissait. Lui lui a dit oui qu'il le reconnaissait. Ensuite Emen s'est levé, lui a jeté une chaise dessus, je sais pas quoi. L'autre avait un couteau sur lui et il l'a poignardé. Il semblerait, en tout cas pour le moment, que ce soit des règlements de compte autour du narcotrafic, donc de la drogue. Voilà. Pour les incendies, pour y revenir, les incendies, on a arrêté presque 60 personnes en France hein, pour les incendies. Donc il y a des mecs qui foutent le feu pour rigoler. Ils en ont chopé deux pour le moment pour la forêt de Fontainebleau et on imagine qu'il y en a encore quelques-uns. Mais bon, je sais pas ce qu'on va faire. Je sais pas ce qu'on va faire. À Aix-en-Provence, tout juste libéré de prison, un homme récidive et viole une étudiante de 19 ans après l'avoir kidnappée. Voilà. Le mec a été libéré de prison parce que nous on pense que les violeurs quand on les remet en liberté après ça va quand ils ont fait un peu de prison ça va tu vois ça va quoi tu vois voilà peut-être que ça va changer et il faudra à Ivry-sur-Seine tu sais, c'est à Ivry-sur-Seine, c'est un bastion communiste dont le maire, à un moment, il avait mis le drapeau palestinien sur la mairie d'Ivry. Ivry, c'est à la limite de Paris. Et, c'est la petite ceinture. Et donc il a cette dame voilée qui siège au conseil municipal. Et le seul, apparemment, à réagir, parce que j'ai envie de dire malheureusement pour moi, hein, parce que j'ai pas cette vision, c'est un mec du Front National qui s'appelle Nader, qui, lui, bon, il réagit. Alors aujourd'hui, ou hier, ou je sais pas quand, enfin récemment, à Ivry-sur-Seine, ils ont voté une subvention de 46 000 euros

0: y a pensé avant, ça fait des années que la 400M, ça fait 15 ans que la 400M est dans les sur les rails, quoi. Et comment ça se fait que personne n'y a pensé? Je veux dire, la compétence règne, visiblement. Depuis 1990, on avait, moi jeune ingénieur machin, on avait proposé des trucs, des remplacements de Canadair, parce qu'on voyait bien que les CL315 et 415, non à l'époque il n'y avait pas les 415, mais les CL315 de la firme Bombardier, ben ils tiraient la langue, quoi. C'est quand même des poutres avec des moteurs, hein, ces trucs-là, hein, c'est pas grand-chose d'autre, hein. Bon voilà, donc tout le monde est très colère ici, tout le monde est très fatigué aussi, et tout le monde a plutôt peur en fait, plutôt peur parce que les agriculteurs, c'est des gros malins, ils avaient fait les champs, les foins dès que ça avait commencé à bien cramer, et donc on a la chance parce que on a des experts qui sont en fait ces agriculteurs de ne pas avoir de feu de plaine. De champ.
1: Oui, d'accord. Voilà. Ils ont ramassé ce qu'ils pouvaient cramer. Oui.
0: Voilà, ils ont moissonné et ils ont fait les chaumes. D'accord. Ce qui fait qu'il peut y avoir un brûlis, tu vois, sur 5 cm de paille qui dépasse. Mais c'est tout, quoi. Tu vois, c'est pas grand chose. En revanche, tout ce qui est vers Larchamps, c'est-à-dire le sud de Fontainebleau, de Achères-la-Forêt, Larchamps, Nemours, en remontant vers. Bourron-Marlotte, etc. Là, ça craint vraiment. Et quand les mecs ils disent ils ont arrêté deux mecs, moi je veux bien, hein, mais ce soir, il est quelle heure là? Il est 22h17. Ils ont arrêté deux mecs à 20h30 à Uri. Ils ont arrêté deux mecs du côté est, mais à 20h30, il y avait un autre départ de feu massif à Uri. Uri, c'est la sortie de l'autoroute au sud de la forêt de Fontainebleau, celle qui part vers Malesherbes. Donc, tout le monde est d'accord, même les gendarmes ici sont d'accord pour dire que c'est un plan, de mise.
1: Qu'il y a une organisation de.
0: Il y a une organisation
1: pour cet incendie.
0: Ouais. Pourquoi? Pourquoi ils disent ça? Parce que, et c'est pour ça qu'ils demandent à tous les maires, et c'est pour ça que c'était le branle-bas de combat hier, parce que il faut vérifier toutes les bouches d'incendie tout le temps. Nous, citoyens, d'accord? On doit scruter les rues, en fait. Je sais pas si t'imagines, quoi, pour voir s'il n'y a pas des mecs, des mouvements particuliers de mecs qui seraient, susceptibles de pouvoir être malveillants. Quant au fait de rallumer des foyers, quoi. Parce qu'on en est là, quoi. C'est-à-dire que c'est juste pas possible qu'il y ait eu, accroche-toi, Maurice, depuis samedi midi, il y a eu 10 foyers d'allumés sur le sud de la forêt de Fontainebleau. Donc ça, c'est pas un hasard, si tu veux. C'est pas simplement des abrutis qui font un barbecue à Barbizon. Alors, il y en a eu un 11e, oui, effectivement, c'est un barbecue à Barbizon. Ok, d'accord. Barbecue dans un jardin à Barbizon qui s'est échappé, bon.
1: Mais c'était pas interdit, les barbecues
0: Mais bien sûr que si.
1: Ah,
0: surtout que les mecs, ils débroussaillent même pas leur jardin, quoi, tu vois.
1: N'importe quoi.
0: Voilà. Donc, ça, c'est. Oui, mais tous les autres cas, à part ce cas-là, sont inexpliqués parce que ce sont. Alors, pour les gorges d'Apremont, ou les gorges là où le feu a pris, notamment samedi soir. C'est des vallons très encaissés de la forêt de Fontainebleau où il n'y a pas les grandes allées cavalières qu'il y a ailleurs qui permettaient depuis la fin du 19e siècle l'accès aux pompiers. Et c'est quand même bizarre que les feux prennent là, quoi, si tu veux. C'est en pleine gorge, alors que c'est absolument, c'est très très difficile d'accès, même pour les pompiers, quoi. C'est pour ça que les agriculteurs sortent les énormes. Moi, j'ai jamais vu des tracteurs comme ça. C'est simple. J'ai jamais vu des tracteurs comme ça. On est dans un pays incroyable, hein, Maurice. Hein.
1: Oui.
0: Il y a des mecs qui ont des tracteurs. Oh la vache, quoi. Mais c'est impensable, quoi. Des roues qui font deux fois ma taille. Hein. Et c'est civil, hein. D'accord. Et les mecs, ils y vont. Alors, ils disent que c'est compliqué parce qu'il y a des rochers partout, qu'il n'y a pas de chemin carrossable, etc. Mais ils y arrivent quand même. Et ils fournissent les pompiers en tonnes de flotte. Et ça, c'est notre quotidien depuis samedi. Quoi. En fait, c'est la caravane des tracteurs qui reviennent faire le plein de carburant pour aller alimenter les lances des pompiers sur le sud de la forêt, quoi. Voilà, en gros. Mais il y a tout un quartier de Fontainebleau qui a été évacué, hein.
1: Ah oui, à ce point-là.
0: Donc Ouais, donc

0: quand tu dis que le feu est sous contrôle, je sais pas d'où tu tiens tes informations, quoi.
1: Non, je pense que j'ai mal lu, puisque je vois les autorités parlent de plusieurs foyers distincts. Attendez, ouais, bon, j'arrive.

0: Marine, 46 ans, Toulouse. Les nuits de printemps ont une angoisse délicieuse. Elles sont pleines de l'odeur des buissons de Troène et de la promesse des pluies tièdes. On y sent, plus que partout ailleurs, le tressaillement de la terre qui travaille, le craquement des bourgeons qui se fendent et ce silence si particulier chargé de rumeurs végétales qui nous fait croire que nous allons enfin surprendre le secret de la vie qui monte. C'est une heure où le sommeil semble une trahison car le monde est trop occupé à renaître pour que nous osions fermer les yeux.
1: 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Envoie ton enregistrement dans ma boîte, maurice@mauriceradiolibre.com. Et si ça nous va, tu t'entendras. La forêt de Fontainebleau, je crois qu'elle fait 60 000 hectares, un truc comme ça. Je crois que c'est la plus grande forêt d'Europe, je suis pas sûr, il me semble, ou l'une des plus grandes. Et bon, là, on est sur 1300, 1400, on est sur 2000 hectares hein, qui ont cramé. À bord, par ici, Catherine, 60, Arcachon.
2: Catherine électrique.
1: Et oui, Catherine est la moustiquaire. Renaud à 58 est à Fontainebleau.
3: Ouais, on a pas les mêmes chiffres, hein, Maurice.
1: Allez-y, Renaud. Ah bon?
3: Ah bah non, 60 000 hectares, c'est énorme. La forêt de Fontainebleau, il faut au maximum 25 000 hectares.
1: Ah bon? Il me semblait que c'était 60 000.
3: Ah bah attends, on va vérifier tout de suite, mais
1: ouais.
3: 60 000, c'est énorme, Maurice.
1: Ouais, oui, parce que je crois que c'est la plus grande forêt d'Europe. Forêt de Fontainebleau. Ah non, non, t'as raison, 22 000 hectares, c'est une bêtise.
3: Ouais, 20, ouais, je te disais 25 000, c'est vraiment très large.
1: Oui.
3: Voilà. Voilà. Et dont 21 600 sont aujourd'hui administrés en forêt domaniale. Tu vois, donc c'est même pas des forêts communales, c'est forêts domaniales. De toute façon, pour quiconque connaît la forêt de Fontainebleau, il y a des endroits où c'est très facile d'intervenir et d'autres pas du tout. C'est pour ça que je voudrais revenir sur le problème des canadairs. Ils nous ont bassinés hier soir en nous disant on vous envoie un avion bombardier. Oui, alors bombardier de quoi? En fait, ils nous ont envoyé un Daesh 8. Un Daesh 8.
1: Aïe.
3: J'ai dit Daesh, pardon. Aïe. J'ai dit un Daesh 8, c'est un avion qui balance du retardant. C'est-à-dire pas du tout de l'eau, qui balance de la poudre rouge, et encore sur des petites zones. Alors que il y a plein de solutions différentes. Hein. Il n'y a pas que les Canadairs, il y a les Suédois qui ont des petits avions, des espèces de petits hydravions. Qui emporte chacun 3000 litres de flotte dans les flotteurs. Ça ressemble, tu sais, à ces avions des courses racing, je sais pas comment ça s'appelle, Bull, là, le truc, l'énergisant, la boisson énergisante, là.
1: Ah oui, Red Bull.
3: Red Bull, voilà. Les petits avions Red Bull avec des grosses hélices et des gros moteurs qui font de l'acrobatie aérienne. Bon, bah, c'est la même chose quasiment. Avec des énormes flotteurs façon hydravion et les Suédois s'en servent pour combattre leur feu de forêt. Eux, ils achètent pas de canadairs, ils s'en servent. Ça fait plus de la moitié de un tout petit avion comme ça, ça embarque plus de la moitié de flotte qu'un canadair, parce que mine de rien, les canadairs, ce sont des avions qui ont une conception extrêmement ancienne, qui remonte aux années 45-50.
1: Ah, mais 6000 litres d'eau quand même le canadair, hein.
3: 5 tonnes.
1: Ah, moi je lis 6137 litres, 6 tonnes pour le Canadair CL415.
3: Voilà, alors nous on a que des 315 déjà. On a pas de
1: 415. Alors je vois ce soir à Fontainebleau, deux Canadair CL415 ont opéré toute la journée. Deux supplémentaires ont été envoyés en renfort dans l'après-midi. Les Canadair ne volent pas de nuit, donc aucun largage. Ah bon, d'accord. Et donc, voilà. Pendant la nuit, ça recommence à cramer, on fait rien.
3: Ouais, exactement. Voilà, t'as tout compris. Exactement. Il y a que les hélicos avec leurs malheureux, une tonne d'eau de flotte, tu vois, dans un sac en plastique sous la
1: caméra. Et alors quoi, la nuit, il y a quoi, les sapeurs-pompiers? Dans le noir?
3: Ouais, bah non, mais les vols de... Attends, c'est très dangereux de voler au-dessus d'un incendie. T'as des ascendances thermiques énormes et tout. C'est extrêmement dangereux.
1: Mais il n'y a pas des aides au vol?
3: Les avions sont pas aussi péchus que ça.
1: Ah bon?
3: C'est pas des chasseurs bombardiers, des trucs, hein. D'ailleurs, justement, parlons-en de tout ça. Parce que, monsieur Attal, quand il était, on devait acheter, parce que, alors, attendez, je vais remettre le truc dans l'ordre. Les chaînes de production des CL-415 actuellement sont quasiment à l'arrêt puisque Bombardier, enfin Canadair, la firme Canadair, essaye de rentrer en production du modèle suivant. C'est-à-dire, ils essayent depuis des années, des décennies même, de produire un autre bombardier d'eau qui serait au moins aussi utile que les Canadair. Bon, ils n'y arrivent pas, visiblement. Ils n'y arrivent pas, c'est repoussé d'année en année, et ils n'arrivent pas à produire non plus à la demande. Les Canadair qu'il faudrait pour l'Europe et pour les États-Unis. Le Canada, ils en ont 60 hein, de Canadair. D'accord? Nous, on en a 9. OK? 9. T'imagines? Dont un ou deux, et à chaque fois en maintenance, machin, etc. Parce que ce sont des avions qui sont très très vieux, à turbopropulseurs. Enfin bon, c'est un merdier incroyable. La 400M qui devait nous aider, oui, mais il faut 10 minutes pour le remplir au sol. Il écope pas. Un Canadair, il écope en 30 secondes.
1: Ouais, parce que je vois l'A400M, il pèse 140 tonnes contre 19 tonnes pour un Canadair. Il vole trop vite pour les trajectoires très basses et très précises nécessaires en forêt de Fontainebleau et nécessite des zones dégagées pour larguer sans danger. Ah ouais, d'accord.
3: Bien sûr, bien sûr. Il peut pas être en phase d'atterrissage tout le temps, l'A400M. Tu vois, il peut pas être en phase lente, quoi.
1: Un largage de 20 tonnes d'eau depuis un avion de transport militaire crée une onde de choc dangereuse, peut blesser les pompiers, peut abattre des arbres. Ah ouais, d'accord.
3: Exactement. Et oui, tempête, non, c'est très péchu.
1: Ouais.
3: C'est pas simplement balancer de la flotte n'importe comment. Hein,
1: mais moi, ce que je comprends pas, c'est que on nous avait pas dit, parce que normalement il y a plusieurs massifs, trucs. Je croyais qu'ils étaient séparés, qu'il y avait des machins anti-feu.
3: Non. Ça, c'est bon pour les forêts qui sont gérées. Alors, même si l'ONF gère plutôt bien Fontainebleau, mais il y a que des allées. Il y a pas de tranchées anti-feu à Fontainebleau.
1: Ah bon. Pourquoi?
3: Parce que c'est un truc, ça date de la fin du 19e siècle et que personne n'a voulu jamais retoucher à cette forêt parce que justement elle avait échappé au feu même pendant la Seconde Guerre mondiale où il y avait un petit peu plus de 1000 hectares qui avaient brûlé. Ils avaient réussi à maîtriser le feu et ils pensaient bêtement, et ça c'est très con hein, ils pensaient bêtement qu'ils allaient pouvoir continuer comme ça. Sauf qu'on n'a pas de Canadair. Il a fallu attendre dimanche soir pour que les Canadair arrivent. Mais deux Canadair.
1: On n'en a pas du tout. Je comprends pas, moi. Je croyais que chaque année, on en a encore.
3: Non, on n'en a pas du tout. Au nord de la Loire, il n'y a pas de Canadair, Maurice.
1: Ah bon?
3: Non.
1: Et pourquoi?
3: C'est comme ça. Parce qu'on n'en a pas assez. Gabriel Attal, qui devait, il y avait un plan pour en acheter deux autres pour pouvoir être relax un petit peu là-dessus. Il a préféré donner du fric au Maroc. 572 millions d'euros au Maroc.
1: Oui.
3: Tu vois, je veux dire, voilà où va notre pognon, quoi. Je veux dire, bon, je vais pas m'énerver, mais si, quand même, merde. Putain, c'est pas possible. Qui sont ces gens, quoi? Qui sont ces gens? C'est inadmissible, quoi. On a 9 Canadair, on a 55 millions de kilomètres carrés et 9 Canadair, mais c'est ridicule! C'est ridicule. Et donc voilà. Alors, un pote de Super-Héros m'appelle dimanche soir à me dire, Renaud, t'as vu, qu'est-ce que t'en penses et tout. Je dis, écoute, c'est simple, Thierry. Il suffit de regarder les projets qu'on avait dans le studio de design avancé d'Airbus dans les années 90. Tout, systématiquement, tous nos projets ont été refusés. Tous. Que ça soit les biréacteurs genre A10, donc c'est simple, hein, il y a des avions américains qui s'appellent les A10, c'est des avions d'attaque au sol et qui ont des vitesses très très lentes pour pouvoir justement attaquer les cibles au sol avec des turboréacteurs qui sont faits pour ça. Et on pourrait très bien faire des avions bombardiers d'eau avec ce type de turboréacteur qui permettrait de décoller de distance de cours d'eau ou même de plans d'eau assez courts, et surtout d'écoper très très rapidement. Il faut savoir que les écopes d'un Canadair, c'est deux paquets de Marlboro. Hein. C'est quand la légende qui dit qu'il y a des gens qui ont été attrapés par les Canadair, c'est complètement faux. Hein. Les écopes des Canadair, quand ils arrivent, ils sont à à peu près 150 à l'heure au-dessus de la flotte. Ils effleurent la flotte comme ça, et il y a 6 tonnes de flotte, donc tu disais, moi j'en étais à 5 tonnes 5.
1: C'est fou, ça.
3: Qui rentrent en moins de 30 secondes.
1: C'est dingue.
3: Ils écopent.
1: Alors je lis.
3: C'est complètement dingue.
1: Alors on a 12, alors là, l'état. État de la flotte française. On a 12 Canadair CL415 appelés Pélican dans la sécurité civile. 3 Dash 8 Q400, avions de bombardement d'eau lourd. 8 Air Tractor, avion plus léger utilisé sur ton appui. Les Canadairs sont les seuls capables.
3: Air Tractor, c'est les trucs suédois là. Je me permets de couper. Les Air Tractor, c'est les trucs suédois là, dont je te parlais.
1: D'accord.
3: Après.
1: Donc on en a 8 des comme ça. Les Canadairs sont les seuls capables d'écoper sur un lac et de larguer en continu. C'est fou ça.
3: Ouais. Et il y a que les Air Tractor donc et les Canadairs qui sont capables d'écoper. En fait. Sinon tous les autres ils sont obligés d'aller faire le plein. Alors les hélicos, tiens. Je sais pas si vous entendez, mais il y a encore les pompiers à côté de chez moi.
1: Oui, on imagine, ouais. On espère.
3: Oui, on espère surtout. Non, mais attends, mais tu verrais, les agriculteurs, mais putain, on a vraiment un peuple de paysans, mais de folie, Maurice. On a vraiment des mecs avec des burnes en inox, quoi. Mais vraiment, hein, parce que les mecs, ils n'hésitent pas à mettre les châssis de leur tracteur et les pneus de leur tracteur au supplice pour monter sur les rochers pour aller approvisionner les pompiers en flotte, quoi. Tu vois, c'est vraiment un combat de tous les instants ici. Hein, là, ce qui se passe dans le sud de la forêt de Fontainebleau, c'est un combat de tous les instants, quoi. Et moi, ce que je voudrais, c'est quand même que ça nous serve de leçon, ça. C'est-à-dire que pourquoi il n'y a pas de Canadair au nord de la Loire, alors qu'on sait très bien que le réchauffement climatique. Alors, on peut, je vais pas relancer le débat sur le réchauffement climatique, hein, ok. Mais on sait que ça va se réchauffer, d'accord. Pourquoi il n'y a que l'arc méditerranéen qui serait
1: parce que 90% des incendies traditionnellement sont là-bas, dans le sud.
3: Oui, mais la tradition change, Maurice.
1: Et oui,
3: la
1: oui.
3: preuve. Eh oui.
1: Eh oui.
3: Et l'intelligence, c'est l'adaptation, hein. Si on s'adapte pas, on va mourir, hein. En fait. Voilà. C'est aussi simple que ça. Donc, je vois pas pourquoi. D'abord, Attal nous a refusé 2 Canadairs en plus. On serait passé donc de. Parce qu'en fait, il y en a pas 12 hein, d'effectifs. Hein. Il y en a 9 d'effectifs là. Il y en a 9.
1: Ah, moi, je vois qu'il y en a 11.
3: Là. Oui, d'accord, mais.
1: On me dit qu'il y a. Sur les 12 Canadairs, il y en a 10 à 11 sont généralement disponibles en pleine saison. Un ou deux peuvent être en maintenance lourde, donc ça finit.
3: Ouais, enfin, ça, c'est ce qu'ils disent.
1: Mais alors, moi, pourquoi il y en a seulement 12?
3: Là, on en est à 9, là.
1: Ouais,
3: 9.
1: Ah bon, je sais pas, moi, je dis 10. Bon, on s'en fout.
3: C'est un truc que m'ont dit les pompiers hier soir, quoi. Bon, ouais.
1: Le CL415 n'est plus fabriqué depuis 2015. La France attend les nouveaux DHC515, qui sont les remplaçants. Les désindustriels sont très longs. Livraison prévue entre 2027 et 2030.
3: Mais oui, voilà. Parce que les Canadiens qui fabriquent ça, il faut qu'on soit autonome là-dessus. Parce que les Canadiens qui fabriquent ça, eux, ils s'en foutent. Ils ont une flotte de 60. Ils ont une flotte de 60 avions. Donc, ils peuvent avoir un délai de roulement, tu vois.
1: Moi, alors, ce que je comprends pas, c'est qu'on ne puisse pas. Ce que je comprends pas, c'est qu'on ne puisse pas en louer quand on en a besoin.
3: Ah non, ils peuvent pas traverser l'Atlantique, Maurice.
1: Non, mais pas. Mais j'imagine qu'en Europe, ailleurs, il y a bien d'autres mecs qui ont des Canadairs, non?
3: Ah mais attends, ils sont en Grèce, c'est pareil, la Grèce.
1: Ouais, non, mais en Grèce,
3: ils en ont
1: c'est
3: plus
1: chaud.
3: Que nous, ils en ont je sais plus combien, 16 ou un truc comme ça, mais ils sont tous utilisés en Grèce. En Espagne pareil, et c'est le feu est en train de ravager tout le sud de l'Europe là. On n'en entend pas parler, mais regarde ce qui se passe en Espagne, en Italie, eux ils ont tous plus de Canadairs que nous d'ailleurs, hein.
1: Ah oui.
3: Par pays. Ah oui. Mais sinon, ils les prêtent pas. Ils les prêtent quand ils peuvent, mais quand ils en ont besoin, ils les prêtent pas. C'est normal. Enfin, moi, ça me paraît normal. Alors, l'Europe, là-dessus. Ouais, bah, pour l'instant, non, tu vois. Elle est où, Van der Leyen, là? Elle est où, la meuf, là? Où est-ce qu'elle est? Moi, je voudrais la voir. Où est-ce que va mon pognon?
1: Ah, tu vois, regarde. En Espagne, ils ont 0 Canadair. Ils utilisent des Air Tractor et des amphibies Canadair loués ponctuellement. Donc il y a bien quelqu'un qui les loue, ces trucs. Pourquoi nous on n'en loue pas si les Espagnols en louent?
3: Bon, je ne sais pas. Je vais regarder ça, mais les Espagnols, ils ont investi dans les Canadair il y a une dizaine d'années.
1: Bah, enfin, je vois 0 Canadair.
3: Je sais pas. Tout ce que je sais, c'est qu'il y en a pas de dispo, quoi. Il y en a pas de dispo. Ils en ont envoyé 2, et les mecs, les pompiers nous disaient hier soir, J'étais avec un ami sur le pas de ma porte, hein, parce que c'est la valse. Hein, les mecs, ils font... D'abord, je t'ai pas dit non plus, mais ils nous demandent de faire des levées de doute.
1: Oui, c'est ce que tu nous as dit tout à l'heure, c'est-à-dire quoi, d'aller voir quand c'est bizarre.
3: Voilà, c'est ça. C'est-à-dire que dès qu'il y a un truc, dès qu'il y a une odeur de cramé et tout, faut qu'on aille faire des levées de doute. Ce qui est très bien, d'ailleurs. Moi, je suis tout à fait volontaire pour le faire. C'est pas un souci. Mais c'est pour te dire comment on est à la rue là-dessus. On est à la rue totale. Les pompiers sont venus simplement hier vérifier que les bouches d'incendie devant chez moi avaient de la pression.
1: Ah oui.
3: Parce qu'ils en étaient pas sûrs, quoi. Enfin, je veux dire, c'est du délire total.
1: Ouais.
3: C'est du délire total. Alors, moi, je veux bien hein, payer des impôts, hein, mais j'aimerais bien en voir les fruits un peu.
1: Vous envoyez combien au Mali ? Vous envoyez combien au Mali ? Mon Dieu. Enfin, bon.
3: Non mais le château de Fontainebleau, c'est une merveille, tu vois le truc.
1: Ouais.
3: C'est une merveille. Si ça crame, c'est une charpente en bois. Et toi, quoi, tu vois, je veux dire, faut aller voir. Si un jour vous pouvez aller voir les charpentes en bois du château de Fontainebleau, c'est juste merveilleux. C'est quand je dis merveilleux, je pèse mes mots, quoi. C'est un truc, c'est d'une maîtrise de tu vois, tu sens que les mecs ils ont manié l'herminette de façon admirable. Il n'y a pas un seul clou, c'est que des tedons, des mortaises et des queues d'aronde, quoi. C'est une charpente mais démentielle, quoi. Si ça crame, comment on fait?
1: Alors, ils disent que non, le château de Fontainebleau n'est pas menacé pour le moment. Les foyers actifs sont à plusieurs kilomètres dans les secteurs forestiers.
3: Ah, plusieurs kilomètres. Oh, bah, ça va.
1: Mais la suite, je peux pas l'avoir.
3: Non, mais enfin, tu te rends compte du ridicule du truc, quoi? À plusieurs kilomètres? Alors que le vent souffle, là. Souffle, quoi. Tu vois, je veux dire, ils ont évacué un grand secteur de Fontainebleau qui n'est pas de mon côté. Hein. Je dois l'avouer, pour l'instant ici, vu que les agriculteurs ont plutôt prévu le machin, ils ont désherbé les bordures des bois parce que moi je suis en bordure de forêt, donc ça crame pas quoi. Et puis surtout, c'est qu'il y a une vigilance exceptionnelle de tous les habitants quoi.

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1: Eh ben, Catherine à 60 est à Arcachon. Regardez, elle est là.
2: Elle est là.
1: Elle est là. Renaud à 58 est à Fontainebleau. Renaud à Fontainebleau, vous êtes là? Ding, ding, ding, dong. Il a coupé son micro, Renaud. Il nous envoie des photos à la place. Vous y arrivez, Renaud, à vous dépatouiller avec le matériel? C'est compliqué, hein, ces trucs chinois. Là. Il faut relire la notice. Comment couper le truc et remettre le micro? Bon, essayez d'aider Renaud, s'il vous plaît. Donc, le mieux, c'est de le faire disparaître. Ouais. Et peut-être de le remettre dans le bazar là juste après. Normalement il devrait y arriver. Ah, c'est compliqué hein pour les personnes âgées le téléphone portable.
3: Ah ouais, c'est relou hein.
1: Vous avez vu hein. Ouais, parce qu'on vous avait pas dit qu'il fallait apprendre le mandarin. C'est ça le problème. Allez-y Renaud, envoyez la sauce.
3: Non. Voilà. On chope plein de trucs là. En ce moment, on se chope plein d'angoisse, on se chope plein de fumée. Bon, c'est pas très très grave hein, comparé à ce que vivent les gens qui sont dans le quartier de Fontainebleau qui a été évacué.
1: C'est pas vers la station là, vers la nationale. C'est pas là-bas qu'ils.
3: Si est... au nord là, vers l'hippodrome, tu vois.
1: Ah ouais, d'accord. Ouais.
3: Parce que alors, ce qui est curieux, c'est qu'il y a eu deux départs de feu qui ont encerclé Fontainebleau simultanément samedi après-midi. Et ça, les enquêteurs, les mecs qui sont dessus, sont plutôt inquiets parce que il y en a un donc c'est les gorges de Franchard au sud-ouest, et l'autre du côté de au sud-est de Bois-le-Roi, c'est-à-dire là-haut vers l'hippodrome quoi. Et les gendarmes se disent c'est quand même bizarre, et comme par hasard hier soir on apprend que à Bagneaux-sur-Loing, c'est-à-dire vraiment là où c'est pas surveillé par les gendarmes, il y a un départ de feu. Or Bagneaux-sur-Loing, je veux dire, c'est quand même une bourgade, tout ce qui est plus tranquille. Et un départ de feu sur les bords du Loing comme ça, ça s'est jamais vu, jamais, jamais, jamais, jamais, jamais. Et là, on apprend à Uri aussi, et donc du côté de Larchamps, à Charles-la-Forêt, il y a d'autres départs de feu. Donc ça laisserait entendre que c'est un plan coordonné. Alors soit c'est des branleurs, soit c'est pas des branleurs. Je rappelle, et je vais le dire quand même, parce que même si ça froisse des gens du chat, j'en ai rien à cirer. Je rappelle quand même que Daesh avait dans les années 2000-2010 avait prôné pour combattre les États mécréants que sont Israël, les États-Unis et la France, surtout le djihad par le feu, c'est-à-dire qu'il fallait tout cramer parce que c'était très facile, c'était un mode d'action extrêmement facile et extrêmement destructeur, et que c'était à la portée de n'importe quel apprenti djihadiste venu de balancer. Alors, je vais pas donner la recette.
1: Oui, mais bon, en même temps, la forêt de Fontainebleau, c'est très important, etc. Mais une fois que la forêt de Fontainebleau a cramé, c'est comme tout le sud de la France qui crame chaque année avec un pourcentage notable de pyromanes, de gens qui s'amusent, oui. De dingos, de tout
3: mais
1: ça.
3: J'ai pas dit que c'était incompatible, Maurice. Hein.
1: Oui, d'accord, mais je veux dire, bon, une fois que la forêt est cramée, elle est cramée, quoi. Voilà, stop. Ça ne bouleverse pas le pays, quoi, si tu malheureusement. La preuve, ça ne fait même pas acheter des canadaires ou des je sais pas quoi d'occasion. Ça ne pousse pas les gens à avoir tous je sais pas une lance incendie à la maison.
3: Non, mais c'est dramatique. Enfin, moi, comment t'expliquer ça? C'est dramatique parce que même si ça n'est pas un effort coordonné de l'armée islamiste, tu vois, il y a quand même un état d'esprit, si tu veux, qui plane en ce moment en France, que toi tu te refuses à appeler celui de la cinquième colonne et que moi j'appelle celui de la cinquième colonne, qui dit qu'au plus la France telle que on la connaissait, toi et moi Maurice et toi aussi d'ailleurs Catherine, au plus la France qu'on connaissait va morfler et va être détruite, au mieux c'est. Et ça, c'est vrai, personne ne peut dire le contraire. Enfin, ceux qui disent le contraire, je les conspue, en fait. Je leur pisse à l'arrêt. C'est des gens qui ouais, n'ont aucune idée.
1: Ça change pas grand chose si tu leur pisses à l'arrêt. Non, mais c'est, on n'a pas le même diagnostic. C'est-à-dire que toi, et certains imaginent que c'est coordonné, organisé, etc.
3: Non, j'ai pas dit ça. Non, ok, ouais. D'accord, Maurice. Mais... j'ai pas dit ça. J'ai dit que c'était un état d'esprit. Or, il suffit que cet état d'esprit se coordonne un minimum pour foutre un bordel maximum.
1: Oui, c'est sûr, mais bon, il faudrait... Bon, moi, j'ai un regard qui est peut-être plus... Comment je pourrais dire ça? Plus hautain.
3: Circonspect.
1: Non, plus hautain. Peut-être.
3: Je pense avec que... plus de hauteur, tu veux dire.
1: Je pense que les gens qui mettent le souk en général dans notre pays sont des imbéciles de course et ceux qui ont laissé... qui ont laissé le chaos s'installer, celui qu'on connaît tous les jours, hein, des petits trucs, sont aussi des gens qui dont le quotient intellectuel est bon pour aller faire des courses dans les magasins, mais pas très bon pour organiser la suite de notre pays. Et en tout cas, c'est comme ça moi que je vois les choses. C'est-à-dire que le mec il fout le feu à Forêt de Fontainebleau. Alors on les connaît pas encore, hein, on sait pas encore, mais c'est un âne quoi. Enfin, tu vois.
3: C'est pas, encore une fois, ça n'est pas incompatible. Il y a des ânes dont les motivations peuvent être complètement idéologiques. Parce qu'ils ont mal compris, parce qu'ils ont très bien compris que de toute façon, notre société devait être mise à bas. On devait lui marcher dessus, quoi. Et ça, je suis désolé, mais c'est vraiment quelque chose que...
1: Mais dans le même temps, si on prend le temps d'analyser cette situation, on imagine, hein. Le mec, il vient d'ailleurs. On va se dire qu'il vient d'ailleurs. Il se dit.
3: Non, c'est une troisième génération, Maurice.
1: Bon, alors, c'est une d'accord. Bon, il a une autre vision du monde. Il se dit, voilà, moi, je vais tout déconstruire. Mais le premier à payer ça, c'est lui. C'est pas moi qui vais le payer. Moi, quand ça va. Mais
3: lui.
1: Mais non,
3: lui,
1: mais
3: il
1: c'est.
3: Il vend du shit en bas de son immeuble.
1: D'accord. Mais.
3: Il s'en fout complètement.
1: Oui, mais il vend du shit en bas de son immeuble. Si la société se dégrade, si elle devient une société comme celle qu'on commence à voir, c'est-à-dire que les mecs entre eux, les vendeurs de shit, là, ils s'entretuent, etc., c'est lui qui paye. Moi, quand ça va. Quand ça va. Non, mais quand ça va merder. Non, mais, écoute, c'est important. Quand ça va merder, les gens qui ont besoin que la société truc feront comme moi, on partira, on s'en ira, on les laissera dans leur merdier, comme la plupart des gens ont quitté les zones qui ont été prises. Attendez, non, écoutez, non, c'est important de comprendre ma démarche intellectuelle pour pouvoir en discuter. Je dis. Regarde ce qui s'est passé dans dans certaines HLM de chez nous qui ont été abandonnés, qu'on appelle maintenant des ghettos. Qu'est-ce que ça veut dire les ghettos? Ben ceux qui mettaient la merde sont maintenant entre eux dans ces ghettos et ils ne veulent plus y vivre parce que ceux qu'ils ont créés, la société qu'ils ont créée, qui est une société de domination, de bagarre, de force, de mitraillette, de vente de drogue et d'achat d'objets, cette société là, ben elle vacille toutes les semaines parce que celui qui avait les gros biscottos le lundi, s'il a pas été fait à la salle le mardi, celui qui est allé à la salle lui le lundi et le mardi, ben il prend le dessus le mercredi. Donc c'est une société qui eux-mêmes ne peuvent pas vivre. Qu'est-ce qu'ils font ces gens-là? Les mecs qui foutent le bordel dans les HLM, qu'est-ce qu'ils font quand ils ont un peu de sous? Ben, ils essaient d'aller s'installer dans des zones où ils ne sont pas, où ils n'existent pas, où il n'y a pas le bordel qu'ils ont mis. Et lorsqu'ils y sont, ben les gens partent, etc. Donc voilà ce que je voilà ma vision de la chose. Donc je veux bien entendre ton.
3: D'accord. Non mais d'accord, moi j'entends ton truc, simplement il faut savoir que il y a des millions de gens en France qui n'ont pas de les moyens de partir, Maurice.
1: Oui, tout à fait, et qui subissent la loi du plus fort, du machin, du truc.
3: Voilà.
1: Et ces gens-là,
3: cette résilience, cette tempérance là, ça, tu penses que ça va pouvoir durer, toi?
1: Alors voilà, il y a ces gens-là qui aujourd'hui ont décidé pour une partie notable d'aller voter au Front National avec tout ce que ça entraîne, parce que effectivement pendant très longtemps, moi j'ai été l'un des premiers à en parler dans les années 90, parce que on ne les écoute pas, parce que quand ils disent un truc, on leur dit oui mais non, vous vous trompez, vous stigmatisez, vous exagérez, etc. machin chose. Donc ces gens-là sont allés vers l'extrême droite. Le problème de l'extrême droite qu'on nous montre aujourd'hui, quelle soit l'extrême droite de Marine Le Pen ou celle d'Éric Zemmour, ce sont des gens qui ne régleront pas les problèmes. Parce que Parce que les problèmes ne sont pas simplement des problèmes
3: il
1: de
3: pas
1: qui...
3: Question, il n'est pas question du Front National, là, Maurice. Moi, je te parle pas du Front National.
1: Ben si, moi, je t'en parle.
3: Non, attends. Moi, je te parle de la capacité de résilience sociale de ces gens-là. C'est-à-dire que les gens qui n'auront plus rien à perdre et qui n'auront pas les moyens d'aller ailleurs... Parce que, regarde, moi, ce que j'ai fait, et j'en connais d'autres sur ton antenne qui ont fait la même chose, qui ont fui le quartier de la Roquette... Moi, j'ai fui Saint-Maur. Je le dis très clairement, je ne voulais pas vivre à Saint-Maur, à côté de cité HLM qui était où on avait que des problèmes avec ça. C'était impossible de vivre. C'est impossible de vivre avec ces gens-là. Impossible.
1: Oui, mais c'est ce que je te dis.
3: C'est
1: ce que je te dis. Donc, une partie de la population va partir. L'autre partie, celle qui est coincée au milieu de ces gens-là, qui est obligée de subir, va voter pour le Front National parce que c'est la seule porte de sortie vraisemblable pour eux aujourd'hui. Et ça ne nous permettra pas de sortir de la difficulté.
3: Attention, je pense que le vote Front National, c'est un pis-aller. Parce que ça va aller. Si le Front National ne fait rien là-dessus, si pas, admettons par exemple que le Front National arrive au pouvoir en 2027 et qu'en fait, comme tu dis, ils ne font rien. Tu crois vraiment que ça va arranger les choses? Moi, je crois pas. Je suis pas en train de dire que
1: ça va arranger les choses. Je te dis simplement que ça n'arrangera pas les choses et que de toute façon, la grande partie des gens qui sont coincés dans ces trucs-là sont aussi aujourd'hui happés par les réseaux sociaux. Les locations longue durée, etc. Et se sont eux-mêmes menottés. Pour le moment, ils sont obligés de subir la société qui est d'un côté une société qui ne les écoute pas parce qu'elle vit derrière le rideau, et puis de l'autre côté, des mecs qui ne comprennent pas en fait que la société qu'ils sont en train de déconstruire, c'est la société dans laquelle ils ont envie de vivre en fait.
3: Et oui, je suis d'accord avec toi. Et donc, la conclusion logique, c'est quoi? C'est le conflit. Le conflit,
1: mais pas
3: le conflit. Attention, je parle pas du conflit de ceux-là contre les autres. Je parle du conflit de tout le monde contre tout le monde. Et c'est là où une société est totalement déconstruite. Et c'est ce que veulent, notamment, les mecs du calibre de Mélenchon,
1: mais j'y crois pas, moi, ça. Je crois pas du tout.
3: Moi, j'y crois. Moi, c'est pas que j'y crois, c'est une théorie politique, la révolution permanente.
1: Oui, je sais. J'ai lu beaucoup d'ouvrages à ce propos, mais je trouve que qu'il y a des raccourcis qui font qu'il y a peu de chances pour que ça existe. Cette société dans laquelle tout le monde est contre tout le monde. Il faudra, tout le monde ira quand même au supermarché, tout le monde ira chez Amazon et tout le monde attendra.
3: Non, parce que les chaînes d'approvisionnement des supermarchés n'existeront plus.
1: Ouais, mais ça, j'y crois pas.
3: Ok. Bah, écoute, j'en prends bonne note. Moi, j'en accepte l'augure.
1: Je serai encore là dans 20 ans, on pourra continuer à en parler. Faudra de temps en temps me rappeler de quoi on parle, mais...
3: je te rappellerai de l'incendie de la forêt de Fontainebleau.
1: Voilà, tout à fait. Il faudra sortir l'enregistrement. Ah bon? Il y a eu un incendie?
3: Comment ça, les Canadaires, on n'en avait pas?
1: Mais les Canadaires, c'est des Canadiens. Bon, allez, on va écouter un peu Catherine à Arcachon, je vous prie. Alors, les touristes sont là, Arcachon, j'ai vu, là. Ah, j'étais sur la 63 entre Bordeaux et la sortie Arcachon, là. Tout le monde roulait à 5 à l'heure, là, pour aller à Arcachon, donc ils sont là. Ils avaient des vélos.
2: Ils sont dans le bus.
1: Ils avaient tous leurs vélos électriques sur le toit.
2: Ouais.
1: je suis assez impressionné. Je suis impressionné par un accessoire quand même. Il y a un truc, je l'ai jamais vu de près. Il faudrait que j'essaie d'aller en voir un de près chez Noroto ou chez Feu Vert. Tu sais, c'est ces trucs qui sont accrochés à la boule d'amarrage de remorquage des bagnoles là, avec une partie en porte-à-faux. Avec ces vélos qui sont quand même, c'est super lourd les vélos électriques.
2: Ouais.
1: Et les mecs, ils roulent à 140 là sur l'autoroute, puis ça bouge un peu. Je trouve ça fascinant comme objet. Je me dis,
3: c'est pas pire que les porte-à-faux arrière des Porsche, Maurice.
1: Ah, n'exagérez pas.
3: il fallait que je la place quand même, il fallait que je l'attende.
1: Ouais. Ouais, pardon, Catherine, je t'ai coupé parce que je pensais à ça, parce qu'il y en a il y en avait beaucoup. Il y en avait beaucoup.
2: Ils sont là avec leur vélo, ils sont là dans le bus, ils sont là. qui sont là.
1: Alors qu'est-ce qu'ils font? Les restos, ça bombarde ou ça marche pas trop? Il y a du monde dans les restos, dans les trucs, à midi, c'est chargé, la plage, il y a du monde à la plage ou pas?
2: Moi, je vais pas à la plage, je vais plus à la plage.
1: Oh là, mais Catherine, je vais pas à la plage, je vais pas au resto, quoi. Qu'est-ce qu'il y a?
2: Je fais de la sculpture.
1: Ouais, bon. Donc, tu ne sais pas.
3: C'est tes gouges qu'on voit à côté, là, sur la gauche, là? Ce sont tes gouges? Non, notre gauche, donc ta droite. Voilà, c'est ça.
1: C'est quoi des gouges?
3: Ce sont tes gouges de sculpture. C'est ça que tu sais.
1: C'est quoi des gouges? Qu'est-ce que c'est des gouges?
3: Des gouges, c'est des instruments de sculpture, Maurice.
1: Ah, très bien.
3: C'est pour aller creuser, voilà, des gouges. Voilà, c'est ça, des gouges. C'est ça.
2: J'appelle ça des outils, moi.
3: Oui, bon, excusez-moi.
2: Je suis en train de faire un bonhomme, là.
1: Ah, alors, racontez le bonhomme.
2: Alors, celui-là, je suis en train de le reconstituer, tu vois. C'est celui que mon frère, il a cassé.
3: Ça, là, c'est ton frère? Non.
2: Non, mon frère, il a cassé. Tu avais offert.
3: Ah, d'accord.
2: Il a fait tomber.
1: Ouais, il a trouvé un moyen de s'en débarrasser. Tu pourras me le recoller, s'il te plaît?
2: Ben oui. Et là, je suis en train de faire un bonhomme, tu vois. Enfin, il fait un petit peu peur pour le moment, mais je ne sais pas si vous le voyez. Attends, est-ce qu'il est en cours?
1: Alors.
2: Ça tient à la.
3: Ah oui, effectivement, ouais.
1: Ça, c'est un. Ah oui, c'est Freddy, c'est Kruger. Ah,
3: c'est le cri silencieux, ça s'appelle.
1: Ouais. Ouais. Il est marrant, il est un peu effrayant, mais j'aime bien, je l'aime bien.
2: Attends, c'est que le début.
1: Et ça, c'est en quoi ça?
2: C'est de la terre, c'est de l'argile rouge.
1: Et après, ça va durcir tout seul?
3: Non, ça va au four après. Il faut le mettre au four.
2: Alors après, moi, je ne la cuis pas, je la laisse crue.

0: Valérie, 46 ans, depuis Beyrouth au Liban. Bizarre déité, brune comme les nuits, au parfum mélangé de musc et de havane. Œuvre de quelques hobbies, le Faust de la savane. Sorcière au flanc d'ébène, enfant des noirs minuits. Je préfère aux constances, à l'opium, aux nuits, l'élixir de ta bouche où l'amour se pavane. Convers-toi, mes désirs partent en caravane, tes yeux sont la citerne, boivent mes ennuis. Par ces deux grands yeux noirs, soupiraux de ton âme, ô démon sans pitié, verse-moi moins de flammes. Je ne suis pas le Styx pour t'embrasser 9 fois. Hélas, et je ne puis, mégère et libertine, pour briser ton courage et te mettre aux abois, dans l'enfer de ton lit, devenir Proserpine.
1: 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Et si ça nous va, tu t'entendras. Message de Farid, il a 48, il est à Paris. Salut Maurice. Alors, selon ton auditeur, ce serait un islamiste qui aurait mis le feu à la forêt de Fontainebleau. C'est aussi simple que cela dans sa tête. Tu sais comment ça s'appelle, Maurice ? Ça s'appelle un sentiment de persécution qui devrait l'inviter à consulter un psychiatre, minimum. Farid, 48, Paris. Et oui. Bon, par ici, nous avons Catherine, elle a 60, elle est à Arcachon.
2: Oui, je suis là.
1: Renaud a 58, il est à Fontainebleau.
3: Pardon.
1: Tu veux répondre pas trop long à
3: non,
1: Farid ?
3: Non, j'ai rigolé. Pardon, oh, ça suffit okay. En fait.
1: Très bien. Allez-y, Catherine.
2: Donc voilà, en ce moment, je fais de la sculpture. Et puis là, je reprends un peu le travail. J'ai un peu plus de travail depuis demain.
1: Alors, c'est quoi le travail ? Vous faites quoi ? Vous faites de la vaisselle ?
2: C'est mon travail habituel, mais là, ça s'était un peu arrêté.
1: C'est quoi mon travail habituel ?
2: Donner des cours de gym, faire des massages, voilà, et accessoirement...
1: Et vous donnez des cours de gym individuels ?
2: Oui, individuels, bien sûr, à domicile. Alors, demain, je vais chez une dame qui a une salle de sport.
1: Alors, qu'est-ce qu'on fait ?
2: Alors là, là, on va faire un travail un petit peu différent. On va beaucoup travailler sur la perception, sur l'équilibre. Enfin, on le fait déjà. Un peu de renforcement musculaire, mais surtout.
1: Alors, comment on travaille l'équilibre, là, s'il vous plaît ?
2: Alors, l'équilibre, moi, je fais travailler beaucoup. Alors, comme en plus, elle a beaucoup de problèmes. Notamment, elle a eu trois petits AVC. Et elle a eu un cancer de l'œil et là elle n'arrêtait pas de tomber parce que déjà elle a un œil qui est complètement différent de l'autre et son cancer elle est partie mais des problèmes de vision assez importants et un des AVC lui a laissé quelques séquelles qui fait qu'elle tombe beaucoup, elle perd d'équilibre, donc elle doit consulter donc un kiné, un orthophoniste et nous on doit continuer à travailler, mais on va un petit peu au lieu de faire on va quand même travailler beaucoup de la coordination, donc l'équilibre, notamment je fais beaucoup travailler les yeux.
1: Ouais, mais comment on travaille l'équilibre, je demande moi depuis tout à l'heure, on ne répond pas.
2: Voilà, je vais t'expliquer, tu te mets par exemple debout.
1: Ouais.
2: Enfin, tu te mets debout.
1: Bon, moi, je suis debout, ouais.
2: Voilà. Ensuite, tu vas passer ton corps, le poids de ton corps sur un pied et tu vas regarder droit devant. Et
1: le poids de mon corps sur un pied et je regarde droit devant, ça va ?
2: Tu regardes droit devant, tu serres tes abdos, tu as les épaules basses, tu gaines et là, tu vas décoller le pied. Le pied sur lequel...
1: On m'avait dit de me mettre sur un pied, donc je suis sur un pied.
2: T'es sur un pied.
1: Et maintenant, je vais décoller mon pied, mais comment ? Avec un tapis volant ?
2: Pardon ?
1: Comment je décolle mon pied ?
2: Regarde.
1: Ouais. Attends, je suis sur un pied, là.
2: Voilà. Là, tu as poids du corps sur un pied, mais l'autre pied, il touche le sol. Maintenant, tu le soulèves.
1: Ah, il touche le sol ? Mais non, il touche pas le sol. Oui, d'accord, je soulève, ok.
2: Il est pointé, là.
1: Ouais, ok.
2: Maintenant, tu le soulèves.
1: Je le soulève, ouais, ça y est.
2: Et ensuite, tu fais pareil de l'autre côté.
1: Après, je fais pareil de l'autre côté.
2: Tu tu as l'axe de ton corps qui est droit comme un mât de bateau et qui va passer d'un côté.
1: Les mâts de bateau,
2: l'autre.
1: Parfois, ils sont inclinés avec la gîte, hein, mais bon.
2: Oui, mais un mât droit, c'est ton axe. C'est un axe. Ouais. Et ensuite, justement, toi, soit tu fais comme ça.
1: Ouais.
2: Soit tu fais comme ça.
1: Ouais.
2: Est-ce que on va le faire ça? On et va ben. Faire ça. Pieds nus.
1: Ouais.
2: Les yeux fermés.
1: Ouais, alors attends, les yeux fermés.
2: Pieds nus, les yeux fermés, donc forcément, alors. Ça change tout.
1: Ah ouais, les yeux fermés, c'est plus compliqué, hein, le truc, là, rien.
2: Ça change tout. Pourquoi ?
1: Attendez.
3: Parce que t'as une synergie entre les oreilles et les yeux, et que alors, ton équilibre est perturbé si t'as pas de visuel.
2: Attends, je vais expliquer, Renaud, si tu le permets. Pour travailler l'équilibre, il y a trois choses principales, et c'est les yeux, l'oreille interne et la proprioception. Sous les pieds. Donc, si tu enlèves un des principaux, c'est-à-dire les yeux, les autres vont se renforcer, l'oreille interne, la proprioception.
1: Ouais.
2: Et c'est vrai qu'on se rend compte en fermant les yeux, même ne serait-ce que de rester comme ça, les yeux fermés, on sent ses chevilles, on sent la plante des pieds, les orteils qui travaillent. Alors, on travaille beaucoup là-dessus. Et surtout qu'elle a des problèmes visuels, donc on va renforcer tout le reste. Ensuite, je la fais marcher, je la fais même un peu, je réapprends à marcher et à vraiment retrouver un équilibre et à trouver un schéma corporel plus conséquent, on va dire, pour qu'elle puisse ne plus tomber. Et puis du renforcement musculaire, bien sûr. C'est évident, mais beaucoup de travail d'équilibre.
1: Alors, renforcement musculaire, là, on fait quoi, là? On lui fait soulever un peu des poids, la fonte?
2: Je vais faire du leg extension, tu vois, elle a une machine, ils ont une machine, une technologie, mais c'est super bien. Bah, du renforcement des idées, hop, là, tu tends tes jambes, tu plies tes jambes, tu vois, ou tu fais carrément des squats, hein, ou des fentes. Ça. Et puis, on va travailler beaucoup la coordination. Je vais te montrer un exercice, tu vas le faire avec moi.
1: Alors.
2: C'est très facile. Tu me vois? Tu plies tes deux bras.
3: Ah, plutôt crevé, quoi.
1: Alors, je plie les deux bras, ok?
2: Voilà, okay. Maintenant, tu montes les coudes.
1: Ok, je monte les coudes.
2: Tu tends tes bras.
1: Je tends mes bras.
2: Tu laisses tomber tes mains pour faire un cercle et tu redescends.
1: Je laisse tomber mes bras pour faire un cercle et je redescends.
2: Ok, voilà. On recommence. Un.
1: Deux.
2: Trois.
1: Et quatre.
2: Un, deux, trois et quatre. Encore. Un, deux, trois et quatre. On va faire la même chose, mais avec un seul bras. 1, 2, 3 et 4.
3: Ça y est, Maurice, t'es bon pour le conservatoire.
2: 1, 2, 3 et 4.
1: Attendez, rappelez le geste là encore, parce qu'avec un seul bras, je sais plus.
2: Un seul bras. 1, 2, 3 et 4. L'autre bras.
1: 1, 2, 3 et 4. Ouais.
2: On va faire, maintenant qu'on a bien intégré ça, on va un peu bousculer. Donc, normalement, on le fait plein de fois.
1: Ouais.
2: Et ensuite, on va le décaler. On va faire 1, 2, 3 et 4.
1: Ouais, attendez, on fait pas pareil les bras, là, c'est ça? Faites voir les...
2: C'est-à-dire qu'on les fait en décalé.
1: Alors.
2: En décalé.
1: Alors.
2: 1. 2.
1: 2.
2: 3.
1: 3.
2: Et 4.

0: travailler des connexions.
1: Ouais. Moi, j'aime bien faire travailler le cerveau. Moi, j'aime bien.
0: Et, mais ça, c'est pas mal parce que, si tu veux, moi aussi, par exemple, quand je fais de la terre, ce que j'aime bien quand je fais de la terre, là, des sculptures, c'est que c'est symétrique. Tu vois, c'est symétrique et j'arrive à ça recentre. Alors, on fait ça aussi, on fait des choses comme ça qui te recentrent, qui sont la coordination,
1: ouais.
0: De bras jambes, tout ça. Et des exercices aussi de mémorisation. On apprend une petite choré. Par exemple, Eliane, je vais apprendre la Macarena, elle la connaît par cœur. Maintenant, on danse tout le temps la Macarena. Et Eliane qui a 103 ans. Et ensuite, qu'est-ce que je veux dire? Donc les chorés pour la mémoire, pour la coordination, donc tout ça, mais tout ça c'est un travail très plaisant, le rythme aussi, je travaille le rythme, plein de choses, c'est très varié, c'est très intéressant, moi j'adore faire ça, ça progresse, ça fonctionne et j'ai des résultats et j'en suis ravie et elles aussi. Alors, je suis contente. Si tu veux, ça me permet d'avoir un peu une vie sociale, quoi.
1: Oui, c'est bien, ça, de faire ça, là. C'est rigolo, ça, 1, 2, 3 et 4. T'as pas aimé, toi, Renaud, tu l'as fait, Renaud, ou pas?
0: C'est parce qu'il n'y arrive pas qu'il aime.
2: Excusez-moi, j'ai la prétention de coordonner... Mais ma vision, mon audition et ma gestuelle, ma psychomotricité autrement.
1: Ah, vous faites quoi, vous?
2: De la micro-soudure, du prototypage, de plein de choses, quoi.
1: C'est quoi du prototypage?
0: C'est très basique, c'est utiliser son corps.
2: Ah non, mais c'est très bien, t'as remarqué, j'ai rien dit, à part que ça ressemblait à n'importe quoi et que ça devait être n'importe quoi, mais sinon...
0: C'est pas n'importe quoi du tout.
2: Non, mais pas du tout, je connais pas, donc voilà.
0: Voilà. Mais vas-y, dis la micro-soudure, sinon.
1: Alors, c'est quoi le prototypage?
2: Bon, c'est du maquettage à
1: c'est quoi le maquettage? Le prototypage, c'est du maquettage. Mais qu'est-ce que c'est le maquettage alors?
2: Mais le maquettage, c'est de faire des choses qui n'existent pas.
1: Alors, c'est quoi? Par exemple, si je fais une confiture de. Une confiture de cailloux, ça n'existe pas, c'est du maquettage?
2: Je vais t'expliquer très simplement. Ah. Voilà. Je vais te prendre un exemple basique. Un bloc de servo-commande dans un avion radiocommandé.
1: Un bloc, d'accord, de cerveau, une télécommande d'avion, quoi.
2: Non, un bloc qui va recevoir les servo-commandes.
1: Ah, qui est dans l'avion, celui-là. Celui-là est dans l'avion.
2: Dans l'avion.
1: Il va recevoir les commandes de la télécommande, d'accord?
2: Voilà.
1: Ok.
2: Voilà. Et ça, en fonction de l'aspect que tu veux donner à l'avion, le constructeur de jouets va te demander telle ou telle cote, etc., pour que ça puisse rentrer dans un fuselage.
1: Ouais.
2: Voilà, données. Et ben ça, c'est du prototypage.
1: D'accord. Et ça fait la coordination des comme 1, 2, 3, 4?
2: Ah ben ça, oui. Ça, ah oui, plutôt, ouais.
0: Pourquoi?
1: Comment? Quand?
2: Alors.
1: Ouais. M'intéresse, moi.
0: Parce que moi, je te parle du corps, du physique. Et des connexions avec le cerveau, bien entendu.
2: Pourquoi je te dis ça, Catherine? C'est parce que quand j'ai eu mon opération du cœur, là, qui avait été déclenchée par un AVC massif, occasionné suite à un... Voilà.
1: Mais t'as compris, il a eu un AVC, hein, donc tout n'est pas...
2: J'ai pas entendu Maurice, pardon.
1: Non, je déconne. Allez-y.
2: Je préfère.
1: Non, je dis, bon, il a eu un AVC, donc il faut l'écouter avec un peu de compassion.
2: Si tu veux, je suis le premier surpris, c'est que cet AVC massif suivi de 5 AIT, accident ischémique transitoire, n'ait pas été suivi de séquelles. Normalement, je devrais être au moins...
1: Tu t'en es pas rendu compte. Nous, si, par contre. On avait dit qu'on te le dirait pas.
0: Bon,
1: pardon, allez-y, Renaud.
2: Non, mais c'est vrai, j'ai perdu l'équilibre pendant 20 secondes, tu te rends compte? C'est incroyable, j'ai même pas perdu connaissance, j'ai perdu l'équilibre, je penchais à gauche pendant 20 secondes. Et la neuro,

0: la neurologue, m'a dit mais on comprend, on a du mal à comprendre pourquoi votre cerveau s'est immédiatement reprogrammé. Et elle m'a dit, mais on a peut-être une petite piste vis-à-vis de votre profession. Parce qu'en fait, vous utilisez toujours vos yeux et vos mains en coordination l'une avec l'autre, comme un sabotier, en fait, en gros. Hein. Et ça, c'est extrêmement important pour avoir une reprogrammation neuronale.
1: Comme un sabotier ?
0: Oui, comme un sabotier.
1: Un mec qui fait des sabots ?
0: Ouais, tout à fait.
1: Quel rapport ?
0: Bah, c'est du prototype, un sabot.
1: C'est du prototype, un sabot.
0: Eh oui.
1: Ah, je croyais que c'était de la chaussure, du chausson.
0: Non, chaque sabot est unique.
1: Ah bon?
0: Oui. Mais même, tu sais, tu vas chez des bottiers, ils vont te dire, ils vont pas te dire qu'ils sont des bottiers ou des chausseurs, ils vont te dire que ce sont des artistes. Tu vois, les plus grands fabricants de chaussures, te disent pas que ce sont simplement des fabricants de chaussures. Ils te disent, moi, je fais de l'art. J'habille le pied.
1: Enfin, j'en connais quelques-uns, ils disent qu'ils font des souliers, mais bon.
0: Oui, mais comme les mecs qui font de la haute couture ou des choses comme ça. Moi, je fais pas ça, je fais de la technologie. Mais sinon, ça peut se rapprocher effectivement de ce genre de choses. Quand tu travailles, un châssis de locomotive ou à 87e, c'est exactement, je suis sûr qu'il faut de la précision, quoi. Et une précision horlogère. Et ça permet d'avoir justement une coordination psychomotrice assez élevée. C'est ce qui permet, notamment, d'après ce que m'a expliqué la neurologue, d'avoir des zones qui sont sous pression et qui se déconnectent et qui sont reprises directement par d'autres zones qui font exactement la même chose. Et donc, ça tourne. Ça, dans ton cerveau, les gens qui ont une haute utilité de leur psychomotricité ont des zones neurales qui tournent, en fait. Voilà, c'est ça. C'est pour ça que je n'aurais pas de séquelles. Voilà.
2: Parce que le cerveau, justement, il est très plastique et il s'adapte.
0: Exactement.
2: Et créer de nouveaux circuits, et c'est ce qu'on fait, mais moi, à mon niveau, c'est très très simple, puisque forcément...
0: Ah non, c'est pas simple du tout. Moi, ils m'ont montré la zone qui était morte dans mon cerveau.
2: Non, mais... Oui.
0: Pardon, excusez-moi.
2: Non, vas-y.
0: Ils m'ont montré à l'IRM la zone qui était morte, qui avait subi l'hémorragie massive.

0: IA. Tu parles souvent de l'intelligence artificielle. Tu utilises l'IA, tu alimentes l'IA, tu es l'IA. Eh bien ici aussi, enfin à peu près. Parce que nous sommes plutôt IA. Ouais, chaque soir, 21h venue, nous montons à cru sur notre cheval lancé au galop dans la forêt. On s'accroche à sa crinière, on serre les fesses, IA. On plisse les yeux dans le vent pour éviter les branches et les chauves-souris. C'est ça Maurice, c'est la nuit. Du rire. Des cris. De la joie. Une tranche de vie à fond, sans artifice. Bonne écoute. Iha.
1: Eh oui. Allez, ah tiens, le Farid, il a plein de trucs à dire, lui, ce soir. Alors, qu'est-ce qu'il dit? Farid, 48, à Paris. Il dit ceci. Salut Maurice, après toutes les informations sur l'AVC de ton auditeur, je comprends mieux le personnage. Ouf, ça me rassure. Ouais, c'est vrai que quand tu sais que le mec a eu des AVC, bon, tu te dis, bon, allez, soyons désinvoltes. Catherine, à 60, est à Arcachon.
2: Oui, je suis là.
1: Renaud, à 58, est à Fontainebleau.
3: Pareil.
1: C'était Catherine qui avait la main. Elle s'est fait arracher. Oui, il y a Pouzim qui écrit, il se moque d'un handicapé.
3: Tu me permets juste un truc, Maurice?
1: Ah oui, réagissez, mais pas trop long, hein, s'il vous plaît.
3: Non, pas trop. Allez-y. Long. Je vais reparler des élucubrations de ce genre de Farid quand ça sera ma main.
1: Bon, très bien. Allez-y, Catherine. On était en train de faire le travail, le programme du travail, là, l'équilibre, je sais pas quoi, là.
2: Voilà. Équilibre, coordination, tout ça. Donc, moi, ça me plaît. J'aime ce que je fais ce que j'aime, et je retourne. Ah, puis, alors, attends. Bon, princesse, je sais pas, je vous ai raconté qu'elle s'est cassée la gueule.
1: Non, tu nous as pas raconté. Mais racontez-nous.
2: Mais si, je vous ai raconté. La princesse, elle est tombée. Alors, c'était le drame. C'est toujours le drame. Et on s'en fout un peu, non? J'ai plutôt vous parler de mon réfrigérateur. Il est hier. Il marchait plus. Il faisait plus le bruit du frigo. Et ce matin, il y avait de l'eau partout. J'avais mis des serviettes et tout. Ben, il s'est mis en sécurité, figure-toi. Parce qu'à force que je mette des bouteilles d'eau là pour les congeler, pour laver le sol, pour en mettre partout, des bouteilles d'eau congelée, ouais. Ben il a dû
1: n'importe
2: surchauffer.
1: Quoi.
2: Ouais, si, c'est vrai.
1: Mais non, parce que ton réfrigérateur ne s'adapte pas à ce que tu mets dedans, Catherine. Bon, il a juste un petit thermostat à 2 francs qui fait que quand tu le mets à 3, bon, il essaie de rester à 3, quoi. Mais si il sent qu'il peut rester à 4, il se met à 4, mais il n'y a pas de sécurité sur les frigos. Les frigos, ils meurent ou ils meurent pas.
2: Non, il est reparti aujourd'hui.
1: Oui, voilà, mais bon, parce qu'il a une sénilité, mais il n'est pas prévu avec
3: la sécurité. Il a fait un AVC.
1: Ouais, voilà, c'est ça. Il n'a pas une sécurité. Enfin, je sais pas ce que c'est comme frigo, mais ça m'étonnerait qu'il ait une sécurité qui fait qu'à une certaine température, il se met à zéro, puis après, il attend d'être refroidi pour redémarrer. Ça serait un objet sacrément technologique.
2: Il faisait plus le bruit du frigo.
1: Ah oui. Oui, il a eu sa petite sénilité, donc il s'est arrêté, et puis à un moment, il est reparti, quoi.
2: Et il est reparti.
1: Mais ça veut sans doute dire qu'il est fatigué, l'animal. Vous avez le joint, il est top, le joint, là, avec le chat qui l'ouvre et qui le referme?
2: Le joint, il est bien. Il est bien parce que j'ai réparé. Mais le joint est bien.
1: Qu'est-ce que ça veut dire, il est réparé?
2: Bah, elle avait un peu esquinté, donc j'ai mis du téflon, tu vois.
1: Ouais. Ouais. S'il suffisait de mettre du téflon sur les radiateurs, sur les réfrigérateurs pour qu'ils marchent bien, ça serait.
2: Non, le joint était un peu, elle avait griffé, donc j'ai mis du téflon, un peu de colle et c'est hermétique.
1: Ah bon? Vous êtes sûr que c'est pas ça qui le rend un peu.
2: Oui, parce que j'ai regardé, j'ai mis le doigt, j'ai mis les mains, non, il n'y a pas de perte de froid par le bas du frigo.
1: Bah, il chauffe ou pas? Il est chaud ou pas?
2: Là, ça y est, maintenant, il est chaud.
1: Non, mais là, le moteur, là, il est chaud ou pas?
2: Oui.
1: Bah oui, c'est parce qu'il y a un truc qui va pas dans son système là.
2: C'est bah non, c'est normal, il est chaud normal.
1: Ah bon? Bon.
2: Bah derrière un réfrigérateur, c'est chaud.
1: Oui, ouais. Mais enfin, un réfrigérateur qui s'arrête, c'est qui repart, c'est pas bon signe. Hein. Il y a un truc, qui, ça veut dire qu'il y a un
2: magique,
1: truc qui va pas.
2: C'est magique.
1: Ouais, parce que ce n'est justement pas magique les frigos. Je sais pas ce que c'est, hein, je sais pas comment vous l'avez acheté ce truc là. Mais
2: j'ai acheté chez Darty il y a 3 ans.
1: Ah oui. Bon, mais j'ai rien dit. Mais
3: moi non plus. Hein.
1: Oh. Ouais.
3: T'as remarqué la magie, la magie des frigos non, moi ouais. Je dis rien là-dessus. Hein.
1: Mais bon, enfin, en tout cas, il faut y faire attention à ce bazar là qui s'éteint, qui s'allume, je sais pas quoi là.
2: Mais j'ai fait très attention. La preuve, c'est que j'ai arrêté de faire fonctionner la partie du congélateur là.
1: Mais pourquoi?
2: À blind. Parce que je n'arrêtais pas de mettre des bouteilles à congeler,
1: mais ça ne change rien que tu mettes des trucs à congeler ou pas. Laisse-le tourner normalement, ce frigo. Rallume
2: mais
1: tout.
2: Oui, mais j'avais...
1: Rallume tout, j'ai ça ne sert à rien ce que tu fais.
3: Alors, en termes stricts de thermodynamique, il est bien plus valable d'avoir un congélateur ou un frigo plein que
1: bien
3: vide.
1: Sûr. Bien sûr.
2: Mais il est plein. Mais ce qu'il y a, c'est que je n'arrêtais pas de le faire congeler des choses.
1: Oui, mais ça, c'est
3: une revanche, enlève les cartons. C'est tout ce que je te dis. Parce que
2: il n'y a pas de carton.
3: Voilà. Les cartons chopent l'humidité et c'est très mauvais, quoi.
2: Oui, j'enlève toujours les cartons.
1: Mais non, mais fais fonctionner le truc. Il ne se dit pas qu'il a des trucs à congeler. Il a une température, il se met à cette température. Il faut que tu évites de l'ouvrir, le fermer, l'ouvrir, le fermer.
3: C'est Voldemort dans son frigo, Boris.
1: Bon, enfin bon, Catherine, tu fais ce que tu veux, mais bon. Je te dis, ça ne sert à rien de te dire.
2: Non, mais je veux bien vous croire, puisque vous devez savoir
1: frigo.
2: Moi, je me suis dit.
1: Surtout qu'il doit avoir un seul moteur, ton truc, là. C'est quoi le modèle? Tiens, vas-y, on voit. Allez, va chercher. Va.
3: Un seul moteur. C'est pas un quadrimoteur.
1: Non, tu sais, parce que parfois, ils ont deux moteurs, pour la congélation et pour le truc.
3: Quadri-réacteur aussi,
2: ouais. Proline.
1: Alors, vas-y.
2: C'est le modèle.
1: Alors, c'est un Proline. Proline, quoi?
2: Proline
1: de rien. Proline. Mais si, regardez, il y a une petite plaque avec marqué le modèle.
3: Mais il faut ouvrir la porte.
1: Ouais, il faut. Oui, si tu regardes dehors, si tu lui poses la question, il veut pas te répondre.
2: Pas de
1: Mais si, il y a une plaque. Regardez.
3: Bonjour, je suis le Proline FW40.
1: Qu'est-ce que vous cherchez exactement?
2: Okay,
3: alors, puis-je pour votre bonheur.
1: Mais si, regarde, dedans, quand tu l'ouvres, dedans, il n'y a pas de plaque, alors elle doit être derrière ou sur le côté. Regardez.
2: Oui, mais alors là, tu peux pas y accéder. Hein.
1: Ah bon?
2: Je peux pas y accéder.
3: Il y a des parpaings à congeler devant.
2: Il y a mon micro-ondes dessus. Non, c'est trop lourd, je peux pas le déplacer.
1: Il n'y a pas de plaque dessus, il n'y a pas marqué. Qu'est-ce qu'il y a marqué?
3: Normalement, c'est inscrit sur la gauche de quand tu ouvres la porte du frigo, pas du congèle, c'est inscrit sur la gauche.
2: Attends, c'est peut-être dans le congèle, là.
1: Alors
3: non, je pense pas, non.
2: Proline, voilà, il n'y a rien écrit du tout, les gars.
1: Mais si, il y a forcément un modèle. Ouais, il n'y a peut-être
3: pas de moteur du tout. Il n'y a pas de moteur du tout, Maurice.
2: Attends.
1: Alors?
2: Ah, mais non, en fait. Par réfrigérateur, c'est une glacière. Non, je rigole.
1: Non, alors.
2: il y a des fruits, des légumes, Proline, c'est tout.
1: Mais non, mais il y a un modèle.
2: Attends, ça y est.
1: Alors. Elle a trouvé?
2: Alors, oui, mais comme j'ai pas de lumière, attends, je vais vous montrer.
1: Il n'y a pas de lumière?
2: Pas de lumière dans mon frigo parce qu'elle est cassée.
1: Mais changez l'ampoule.
2: Mais oui, je sais.
1: Vous mettez une ampoule. Alors, problème.
2: Alors, nombre d'étoiles. Réfrigérateur, congélateur. Glace de protection. Proline, congélateur. Réfrigérant, courant nominal.
3: Bon, mais chose du combien?
2: Fabriqué en RPC.
1: Tu sais ce que c'est la RPC, hein? Tu sais ce que c'est la RPC ou pas?
3: Ça veut dire fabriqué au lance-roquette, ça, ce que tu viens de dire. C'est RPC, pas RPG.
1: Alors, tu sais ce que ça veut dire? RPC, c'est République Populaire de Chine.
3: Populaire de Chine, oui, parce que RPG, c'est pas du tout la même chose.
1: Alors, il y a un numéro. Il y a un numéro Proline, quoi, il s'appelle. Modèle. Mode. Mot.
2: Non, j'y vois pas, j'en fais de la buée maintenant.
1: Il y a de la buée?
2: Alors, j'ai R600.
1: Ah. R600.
2: Ah, ça fait de la buée.
1: R600, ah, attendez, j'ai trouvé. AW, non? Ah non, A.
2: Non.
1: Alors.
2: Petite, ça. Attends, je suis obligé de fermer, là, parce que là.
1: Oui, fermé. Alors, c'est un réfrigérateur, alors. Bon, c'est un réfrigérateur à, regardez. Non, où est-ce qu'il est, le A, il est où? Proline. Chez Darty, c'est un truc de fabricant, là, je sais pas quoi. Alors. Oui. Qu'est-ce que c'est, ce moteur-là? Alors, vous voyez. C'est un Energy D. Bon, il consomme. Bon, vous l'avez payé moins de 300 balles, hein, quand même. Donc, ça va, on peut pas lui en demander trop.
2: Ah, ben, oui.
1: Alors, machin truc, là, les réfrigérateurs à froid statique, dégivrage automatique. Congélateur à froid statique, 71 litres. Dégivrage manuel. Faible largeur, clayette en verre. Alors, machin truc, dégivrage, nombre de tirs, classe climatique.
3: Décollage vertical.
1: Ouverture à la porte, hauteur, profondeur, type réfrigérateur, froid statique. Donc, il n'y a pas de ventilo dans le bazar. Il y a des pièces détachées, disponibilité des pièces détachées, 11 ans. Donc, tu vas pouvoir en trouver des trucs. Et il n'y a qu'un...
3: Parce qu'il a 10 ans, le machin.
1: Mais non, vous l'avez acheté quand, vous avez dit?
2: Il y a trois
1: ans, donc il reste de la mousse dedans, là. On peut encore... Alors, emballage recyclable, présence de terres rares, non.
2: Il n'y a pas d'or.
1: Il n'y a pas de... C'est pas à peine d'essayer de le démonter.
3: Il n'y a pas de platine, non, il n'y a rien.
1: Non, tu vas pas le retrouver un jour sur les jantes.
3: Présence de pierres précieuses, néon.
1: Voilà. présence de gaz, FC, équipement à usage unique. Bon, ben voilà, il y a qu'un seul moteur.
3: Tu t'en sers qu'une seule fois, tu ouvres la porte une fois et après tu le jettes.
2: Ah, mais
3: après,
2: c'est...
1: Non, après t'es obligé de rester dedans pour manger. Il y a un fauteuil, tu t'assieds, tu manges dedans.
2: Ben n'empêche que si je pouvais me mettre dans mon réfrigérateur, là, je suis.
1: Ouais, donc le problème, c'est que c'est un petit truc pas trop violent. Donc ce qu'il doit payer, c'est pas tant que tu mettes des bouteilles à congeler dedans. C'est que tu dois l'ouvrir, le fermer. Et puis ça, il aime pas trop parce qu'il a il a besoin d'un peu de temps pour faire le froid, quoi. C'est tout.
2: D'accord. Oui.
1: Donc
2: oui,
1: il faut l'ouvrir le moins souvent possible.
2: Et oui.
1: C'est
2: et
1: là
2: oui,
1: qu'il c'est souffre. Ça. Et comme dit Renaud, il faut mettre plein de trucs dedans, au contraire, parce qu'ils participent à conserver le froid et à soutenir le froid.
3: Exactement.
2: Quand je peux pas le remplir, il est vide.
3: Plus tu auras, par exemple, de liquide ou de semi-liquide dans ton frigo, au moins il consommera.
2: Parce que le froid entretient le froid.
1: Ben oui, parce que le truc froid que tu mets dedans, ben il fait rayonner un peu son froid à l'intérieur.
3: Exactement,
1: même quand le moteur.
3: C'est la thermodynamique. C'est la thermodynamique.
1: Ben c'est le principe de la glacière. Ta glacière, tu mets un pain bleu là dedans qui a été foutu au congélo. Voilà, ça tient un peu la.
2: Oui,
1: la...
2: mais j'ai compris.
1: J'ai compris.
2: Idiote. Là.
1: Ah, vous n'êtes pas une idiote. Ah, d'accord. Bon, bah, vous avez compris, alors.
3: Non, c'est merveilleux. Non, c'est merveilleux. C'est merveilleux. Quelle formidable émission.
1: C'est bien, Catherine. Bravo.
2: Non, mais Renaud, il n'arrête pas de te dire que je suis nulle et tout.
3: Ah, non, pas du tout. Au contraire. Attends.
1: Ah, non, moi, j'ai pas dit que vous étiez nulle.
3: Ah, non, Cathy. Non, j'ai pas dit que t'étais nulle.
2: Je suis intéressante et tout. Bon,
1: ah non, moi j'aime bien. Moi j'aime bien les.
3: Je suis intéressée à tes têtes anglaises là.
1: Attention, Catherine. Moi je suis un fan. C'est ce que je dis souvent quand je rencontre les gens de mon travail qui aiment bien les histoires extraordinaires tout ça. Moi je leur dis ce que j'aime, c'est la vie. Je j'aime bien passer un peu de temps à examiner le frigo, à voir si on doit mettre des pains de glace dedans, plus que le mec qui fait le tour du monde sur sa moto, qui nous dit je sais pas quoi, des grandes vérités sur le monde entier. Je préfère le frigo, moi. Je suis plus voilà. J'aime bien ça, moi, les histoires de tous les jours. C'est pour ça que l'émission dure depuis aussi longtemps, parce qu'on est dans les histoires de tous les jours. Voilà. On n'est pas obligé de chercher des mecs qui traversent la Napurna avec des sacs à dos. Voilà. Et en général, quand il y a des groupes de gens et que je suis quelque part, je passe plus de temps avec ceux qui racontent qu'ils ont acheté des nouvelles chaussures qu'avec ceux qui disent qu'ils ont traversé l'Atlantique à la nage. Voilà. Ça m'intéresse plus, en fait. Voilà. T'as compris ?
2: Oui, j'ai compris.
1: J'aime bien, moi, le petit échange sur le frigo là qui tousse dans la cuisine. Parce qu'il en a marre qu'on l'ouvre, qu'on le ferme, qu'on l'ouvre, qu'on le ferme.
2: Oui, voilà, mais parce que c'est vrai que je fais beaucoup d'ouverture, fermeture, de bah oui. Nuit avant et maintenant de réfrigération.
1: Ouais, c'est ça. Sauf que.
2: J'ai changé de domaine.
1: Ouais, mais dans tous les cas, tu consommes. Quand tu rentres et tu sors.
2: Oui, voilà, tu consommes.
1: Ouais. Donc voilà, pour ménager le frigo, il faut mettre plein de choses dedans quand t'as pas de rond et que t'as plus rien.
2: Ça, je l'ai appris.
1: Voilà, tu mets des bouteilles dedans si jamais t'as pas de fric.
3: Voilà.
1: Tu mets des bouteilles remplies d'eau.
3: Tu vires tous les emballages en carton.
2: Je les enlève tout le temps. Je mets jamais les emballages en carton.
1: Voilà, et t'essaies de t'empêcher de l'ouvrir toutes les 5 minutes pour qu'il y ait le temps un peu de,
2: oui. Oui, de réfléchir. Il y a un coloc là.
1: Oui, voilà, c'est l'animal qui est en train de tuer le frigo. Parce que c'est l'animal qui joue avec la porte, là. Donc, voilà. C'est votre problème est là.
3: Hein. Tu sais que ça se remplace, les aimants de joint de porte de frigo.
1: Bien sûr.
3: Ça se remplace. Hein.
1: Le joint se remplace.
2: Le joint,
1: l'ampoule, tout se remplace.
2: Oui, c'est l'ampoule qu'il faudrait.
1: Mais achetez l'ampoule sur l'Internet. Vous achetez l'ampoule sur l'Internet, vous l'avez dans 3 jours.
2: Je ne peux pas acheter des choses sur Internet.
3: Ah, elle peut pas, elle a pas la
1: carte. Ah ouais, dites à, comment elle s'appelle, à la dame qui a des AVC. Donnez 5 balles, ça vaut 5 balles. Attendez, je vais vous dire comment elle vaut l'ampoule.
2: Je peux le faire par quelqu'un, mais il faut que je vous la référence.
1: Eh oui, voilà, vous me l'avez donné la référence, voilà.
3: Apparemment, elle est rompue.
0: Nous sommes le 13 juillet et nous fêtons les Séverines. 1895, création des prix Nobel. 1923, le panneau Hollywoodland est installé sur les collines de Los Angeles. 1942, en France, création de l'Ordre National du Mérite Agricole. 1942, naissance de Roger McGuinn. Chanteur, guitariste et compositeur américain, membre du groupe The Byrds. 1955, naissance de Harrison Ford. Charpentier et acteur américain. 1956, sortie du single. 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D'Elvis Presley. 1965, les Rolling Stones sont en tête des charts américains avec.

0: 1973, concert de David Bowie à Londres où il annonce la retraite de son personnage Ziggy Stardust. 2003, présentation des premiers radars automatiques en France. Dragon, vous devriez retrouver votre spontanéité et votre joie de vivre. La reconnaissance pour un savoir-faire, c'est le faire perdurer. Jean-Pierre Simagnac.
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2: Et à mesure que les années passent, le cycle du soleil, il est de moins en moins important. Il est plutôt dans le déclin plutôt que dans l'autre sens. Voilà. Voilà ce que je voulais dire sur le climat, Maurice.
3: C'est un peu sommaire, mais dit, c'est ce que j'avais dit il y a quelques jours ici, c'est que on pense que ça va être de pire en pire, alors qu'en fait le soleil, l'activité solaire décroît.
2: On va plutôt aller sur des hivers plutôt frais.
3: Ouais, exact. Ouais. C'est ça. Ouais, je suis d'accord.
0: Oui, mais ça c'était avant.
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0: Eh ben, c'est joli, ça. Merde, alors. À bord, par ici, Catherine, elle a 60, elle est à Arcachon.
1: Oui, je suis là.
0: Renaud a 58, il est à Fontainebleau.
2: Pareil.
0: Allez, la main est à Renaud.
2: Alors, reprenons ce que disait notre cher Rachid ou Farid, ou je ne sais plus.
0: Farid.
2: Farid. Oui, Farid, j'ai la faiblesse de penser que des forces étrangères auxquelles tu n'es pas étranger toi-même sont à l'action dans notre pays, mon cher Farid. D'ailleurs, tu n'es pas tout seul, hein. La plupart des députés dits racisés de la France insoumise sont sur ta ligne. Notamment un certain Yazid Arifi, dont j'ai retrouvé les propos parce que quand je rigolais, tu m'as fait rigoler tout à l'heure, hein, Farid, hein, faut quand même le dire, hein, parce que la taquia, ça a bien un moment, mais tu te rends bien compte que ça n'a pas duré, hein, c'est même fini en fait. Donc ce sont des gens dont toi, je pense, qui essaient de me tourner en ridicule, alors qu'en fait, ils sont en train de contribuer de manière décisive à la chute de ce qu'ils appellent la citadelle occidentale. Et ça, ce ne sont pas mes mots, ce sont les siens, à ce Rachid, à ce Yazid Arifi. C'est-à-dire que ce sont des gens qui soutiennent Jean-Luc Mélenchon, mais du bout des lèvres. Hein. C'est-à-dire que, parce que vraiment, il faut que Mélenchon soit donne une idée de rassemblement, mais sinon, très clairement, ce mec-là assure que la mission d'un futur gouvernement insoumis sera de contribuer de manière décisive à donc la chute de la citadelle occidentale de l'intérieur. Ce qui est intéressant là-dedans, c'est de l'intérieur. Parce que je pense que toi, Rachid, non, Saïd, Rachid, non, c'était qui, merde, excuse-moi.
0: Farid, il s'appelle.
2: Farid, voilà. Je pense que tu considères que il ne faut pas être les complices d'un monde à l'agonie, c'est-à-dire le nôtre, celui de la France telle que moi je l'ai connue quand je suis né, pour en devenir, faut pas être les complices d'un monde à l'agonie pour en devenir les fossoyeurs les plus déterminés. Donc il faut désoccidentaliser la France. C'est ça la priorité politique absolue des gens qui ont ton discours, Farid. Et souffre qu'il y ait des gens qui s'opposent à ce que tu veux faire. Parce que ce genre de discours débile qui fait porter sur l'entièreté des communautés musulmanes de notre pays, ce genre de discours, c'est à toi qu'on les doit. C'est vous, en fait. C'est toi, ta catégorie de type qui en fait fait peser un danger sur les têtes des musulmans de notre pays. C'est pas moi, c'est toi en fait. Et ça, il va falloir que tu le comprennes, parce que sinon tu vas le comprendre dans la douleur. Et ça, je te le dis très franchement, tu vas le comprendre dans la douleur, parce que c'est fini. On ne peut tenir un discours qui reproche aux Français d'être racistes quand tu es le premier à manipuler certaines populations, ici, même, dans tes mails, chez Maurice, à agir de même, et voire même pire, en fait, à monter les Français les uns contre les autres, musulmans ou pas, et à exacerber en permanence les esprits pour créer et maintenir ces divisions. Moi, je vais te dire un truc, Farid. Je n'ai aucun problème avec les musulmans à partir du moment où ils adoubent à la société française, aux valeurs et aux fondations de la société française. Ce sont les gens comme toi qui me font au minimum rigoler, mais par contre c'est vrai qu'on pourrait se fâcher, tu vois, légitimement, en entendant les fadaises que tu nous sors là, tu vois, en m'accusant moi de ne pas être respectueux de valeurs qui me sont propres. Alors qu'en fait, tu me reprocherais à moi de ne pas respecter des valeurs que tu serais le premier à ne pas respecter si tu étais au pouvoir. C'est quand même incroyable, quoi. Incroyable. Donc, sache que c'est fini, ce temps-là. D'accord? Le temps où des gens comme moi fermaient leur gueule, c'est fini. Et non seulement on va pas fermer nos gueules, mais en plus on va voter. Et si vous êtes pas content, c'est le même prix. C'est bien clair? Voilà. Donc, Après, ne soyez pas étonnés de la suite de l'histoire de France. Hein. Si elle est rude, elle a déjà été rude. Hein. Moi, ça me dérange pas, en fait. Hein. Ça me dérange pas. Depuis 732, depuis bien longtemps, on a suggéré avec les espèces d'hypocrites de ce genre-là qui prétendaient pouvoir nous régir de l'intérieur et arriver... Même les nazis ont essayé, ils ont pas réussi. Excuse-moi, mais ils étaient un peu mieux organisés que ta clique, ta petite clique de gens qui vont écraser tous les Français, musulmans ou pas, lors des 14 juillet à Nice, par exemple. Tu vois ? Parce que en fait, on sait qui vous êtes. On sait qui vous êtes. On connaît votre double discours. Quoi. On le connaît. Quoi. C'est fini. Stop. Bien. Ceci étant dit, je te remercie de pas m'avoir interrompu, Maurice. C'est sympa. Corrélativement à tout cela, il y aurait quelques péchés capitaux qui nous seraient imputables, qui me seraient imputables, donc forcément l'antiracisme obligatoire, hein, c'est le dogme indiscutable hein, de l'Occident. Il faut absolument être antiraciste. Alors que tous les autres ont le droit de l'être. Ça, c'est très clair. Il n'y a que moi qui n'ai pas le droit d'être raciste. J'ai pas le droit de dire la moindre chose concernant la tendance d'une communauté précise. C'est impossible, ça. Sinon, je suis crucifié. J'aime beaucoup un mec qui s'appelle Kamel Ben-Sheikh, qui a écrit un bouquin qui s'appelle « L'islamisme ou la crucifixion de l'Occident ». Le sous-titre de ce bouquin, c'est l'anatomie d'un renoncement, et il explique très très bien tout ça. Il explique très très bien que malgré le fait que en France on soit attaqué, je sois attaqué sur des relents de colonialisme, machin, etc., etc. En Suède, ils connaissent exactement les mêmes problèmes, au Danemark aussi, alors qu'ils ont eu jamais aucune colonie au Maghreb ou ailleurs. Moi je veux y voir la preuve, comme Kamel Ben-Sheikh, que l'islam est une idéologie, non pas une religion, une idéologie de conquête qui appelle à régner sur le monde parce que l'islam est pur et que tous les autres sont des impurs. Moi j'appelle ça du fascisme. Voilà. Moi, je pèse mes mots. J'appelle ça, quand on dit que les autres sont impurs et qu'ils ne valent pas un clou et que y a que les membres qui adhèrent à la doctrine qui ont droit de citer et droit d'expression, j'appelle ça du fascisme. Ni plus ni moins. C'est simple, en fait, hein. Donc, moi, je fais plutôt confiance aux gens comme Kamel Ben-Sheikh ou même comment ça s'appelle cet écrivain Boualem Sansal, qui les connaît très bien, beaucoup mieux que moi, même si moi je les connais aussi, hein, pour en avoir tâté. Je les connais grâce à l'épisode grâce à ce qui est arrivé à mon fils. Je pense que ces mecs-là ont raison de nous prévenir. Alors ils prêchent un peu dans le désert. Eux ne font pas d'amalgame. Eux ne font pas de, ne font, ne sont pas susceptibles d'être racistes. Ils sont issus de cette communauté. Ils savent très bien. Donc c'est comme le poème de Rudyard Kipling que tu as la gentillesse de passer quelquefois, Maurice. Quand j'ai lu ce poème, j'étais en plein dedans. C'est exactement ça. Les gens de mon pays, les gens de ma culture, je les connais. Je leur connais leurs mensonges. Je connais leurs défauts. Je connais tout ça. Les mecs qui viennent d'ailleurs. Je vais avoir du mal à encaisser ce que c'est que leurs mensonges et leur façon d'asséner des vérités qui leur sont propres et qui ne sont pas les miennes, qui ne sont pas les miennes et qui ne sont pas celles de ma culture, qui ne sont pas celles de mon histoire, qui ne sont pas celles de ma vie, tout simplement. Ça va être un combat. Je pense que ça va être un combat. À ta différence, Maurice, je pense que ça va pas bien se passer. Parce que je pense que d'abord je n'ai pas les moyens de fuir ce combat, ni intellectuel, ni financier, ni en termes de volonté. Moi, je pense qu'il faut pas lâcher l'affaire. faut pas lâcher, je vais pas dire fuir parce que ça va te mettre en colère, mais faut pas se barrer, quoi, en fait. Faut pas se barrer parce que ils ont fait ça partout, ces mecs-là, ils ont fait ça partout, que ça soit au Pakistan, qui n'était pas du tout un pays musulman avant que l'islam ne s'y présente, ni en Inde, ni en Indonésie, ni en Turquie même, ni en Perse, actuellement l'Iran. Voilà, ce sont des gens qui ont usé des mêmes débiles. Alors, en plus, ils ont utilisé les débiles des propres autochtones. Ils ont pris les plus débiles parmi les autochtones en leur disant, vous verrez, ça va bien se passer. On voit.
0: On pense quoi, toi, Catherine, de ça, là? Ça, t'as l'air dubitative. T'en penses quoi de ça, toi?
1: Je pense que c'est pas faux. Je vais faire une Sofiane.
2: T'as dit okay. C'est pas faux, c'est ça?
0: Attends, t'es pas obligé de répondre, hein, Catherine.
1: Je réfléchis. C'est vrai que moi, je suis contre les religions et les extrémismes et je trouve, ça me fait peur.
0: Est-ce que Renaud tient un discours extrémiste ou pas, Catherine, pour toi?
1: Il tient un discours très tranché.
2: Très ferme.
1: Très ferme, et c'est. Mais moi, je comprends. Moi, l'islam, ça me fait peur, l'islam.
2: Ça prouverait que tu. En ce qui me concerne, ça prouverait que tu as des capacités cognitives intactes.
1: Non, mais je suis contre.
0: Mais ça, c'est parce que tu es d'accord avec Renaud qui dit ça.
1: Ouais, c'est pour ça. Les religions,
2: Vous avez remarqué, j'ai employé le conditionnel, hein, ça prouverait.
0: Oui.
1: Ça prouverait, éventuellement.
0: Il y avait du sucre.
1: Attends la suite. Non, je suis pas pour les religions, je trouve que c'est source de. Puis l'islam me fait peur, moi.
2: Mais attention,
1: ça me fait peur. Et quand tu dis qu'ils prennent effectivement des débiles,
2: pourquoi est-ce que tu sais pourquoi ça te fait peur? Parce que l'islam n'est pas une religion. L'islam est une idéologie qui englobe toutes les facettes de la vie, que ça soit la politique, que ça soit la sociologie, que ça soit le féminisme, que ça soit ça, l'islam, c'est pas simplement une religion. Une religion, à la limite, le bouddhisme, oui, c'est une religion. Mais l'islam, c'est absolument pas une religion. L'islam, c'est une idéologie de conquête. Et ceux qui n'ont pas compris ça sont des futures victimes ou des actuelles victimes de l'islam. Il y en a sur le chat, il y en a, tu sais, ce que j'appelle les demi-mous, quoi, les demi-habiles, quoi, tu vois. Il y en a partout. Dans ma vie, j'en rencontre plein de monde qui disent non, mais faudrait peut-être pas abuser et tout. Non, mais les mecs, allez voir au Pakistan ce que c'est. Allez voir en Inde. Ce que c'est que les violences ce que nous on appelle les violences interreligieuses, mais c'est pas du tout les violences interreligieuses, ce sont des violences inter-idéologues. C'est entre idéologues, entre les mecs qui sont des hindous et les mecs qui sont des islamistes de l'autre côté. Et ce sont deux projets de société complètement différents. C'est pas simplement des religions. Moi, j'ai un projet de société qui est complètement différent de celui des islamistes, hein. Et même des musulmans, en fait. Pas que des islamistes, mais même des musulmans. Voilà. Et j'ai le droit. Est-ce que j'en ai le droit sans être traité de raciste, de facho, de machin, de truc?
0: C'est plus quoi dire, Catherine.
1: Non, je sais pas quoi dire parce que.
2: Non, mais c'est moi, difficile de répondre à ça.
1: Ouais, c'est vachement difficile parce qu'en plus, c'est vrai que moi, j'aime tout le monde un peu, mais pas tout le monde en vrai. J'aime pas la violence, j'aime pas les inégalités.
2: Personne n'aime la violence. C'est comme dans les westerns. À un moment donné, comment tu fais pour arrêter les gens qui sont violents?
1: Non, mais moi, je les fracasse de toute façon.
0: Oui.
1: Ah oui.
2: Donc, tu n'aimes pas la violence, mais tu te dis qu'il va falloir l'employer pour des gens qui veulent te fracasser, toi.
1: Si à un moment donné, on touche à moi ou à des gens que j'aime,
2: Oui, enfin, c'est la base, hein, c'est soit la fuite, soit le combat. Donc, Un mec qui veut ta peau, c'est soit la fuite, soit le combat, en fait. Hein. C'est
1: ben, simple
2: que ça. Ben, voilà, donc.
1: Ouais, mais tout à fait. Non, mais moi, je sais que je ne laisserai pas faire de toute façon.
2: Bah, c'est-à-dire que...
1: Il y a un marteau,
2: tu vois, moi, je fais une distinction. Parmi les gens qui vont pas se laisser faire, qui ne se laissent pas faire et qui ne vont pas se laisser faire, il y a une distinction entre les gens qui ne voudront pas se laisser faire et les gens qui ne pourront pas faire autrement. Parce qu'ils vont être le dos au mur. Ils vont se retrouver le dos au mur. Quand les aimables islamistes disent que les Français autochtones rasent les murs, oui, parce qu'ils sont à 15 à chaque fois et que à chaque fois qu'ils bah oui, jamais ça se passe à 1 contre 1, hein. jamais. C'était déjà célèbre chez mes grands-parents et mes arrière-grands-parents, ce genre de choses. Hein. Il y a des gens qui subissent ça tous les jours. Et eux, ils se retrouvent dos au mur. Mais combien de temps ça va pouvoir durer, ça ? Est-ce que les gens vont vraiment attendre d'être submergés par le nombre de, enfin, par la démographie, en fait ? C'est possible, hein ? Je dis pas que c'est impossible. Je dis attention, méfiance.
0: Allez-y, Catherine, c'est à toi la main.
1: Ah bon, c'est à moi ?
2: Ah ouais, ouais. Je savais pas. Tiens, vas-y, Catherine.
1: Mais non, oui, d'accord.
2: Non, vas-y, Catherine.
1: Super. Ah, mais non, mais si c'est à moi, je vais vous montrer mon dessin.
0: Ah oui, montrez-nous votre dessin.
1: T'as pas dit à quelle heure on...
0: Ah, c'est minuit et quart, pardonnez-moi. On est bon sur les transports en ce moment. C'est les transports qui sont un peu moins bons.
2: Vous êtes bon sur tout, Maurice. Ah,
0: ouais. Malheureusement pas sur tout. on est bon sur les transports, mais ce sont les transports qui sont pas bons parfois. Donc,
2: alors, tiens, j'ai entendu un truc à propos du 14 juillet et de ton dessin. Est-ce que c'est vrai que tous les feux d'artifice ont été annulés en France ?
0: Pas tous. Non. C'est à la discrétion des maires. C'est à la discrétion des maires. Ce sont les maires qui choisissent.
2: Les maires porteuses ?
0: Oui, c'est ça.
2: Oui. Voilà, c'est
1: ça. Oui. Sa mère. Oui, donc voilà, ça c'est des flammes, c'est nous, c'est vous, c'est des canadaires. On voit pas trop parce que je les ai rajoutés à la salle. Enfin, c'est donc c'est.
2: Ah, il est
1: c'est
2: chouette. Ah, il est marrant ton canadaire. Il est marrant.
0: Et
2: ah, il est bien.
0: Je vois pas le canadaire.
2: Ah, il y a même un petit blanc tout en bas. Il y a même un petit blanc.
1: Oui, oui.
0: Ouais, c'est les petits blancs et les petits noirs au comptoir, hein. C'est bon ça. Hein. Bon.
1: Voilà, ouais, j'ai écrit aussi. Tu parlais de Vitry et quelque part un peu rue, Ivry, j'ai écrit. Il y avait aussi un criquet et puis.
0: Le criquet géant.
1: Un criquet géant, bien sûr. Et il y a aussi écrit 29 ans, les 29 ans de la radio, la bonne parole, et j'ai écrit le 14 juillet, tous au bal des pompiers, puisque nous ne serons pas ensemble.
0: Ouais, je serai au bal des pompiers, moi.
1: Ben ouais, moi
2: je vais tâcher d'y être. Je vais tâcher d'y être aussi avec ma chérie, ça va être compliqué. Hein.
1: Mais
0: Qu'est-ce que je
2: crois que les gens ont envie de faire la fête aussi. Ils
0: attends, Catherine, essaie de dire quelque chose, vas-y.
2: Mais vas-y.
1: Je vais regarder le match. Pardon. De toute façon, j'aime pas les feux d'artifice.
0: Ah bon ?
1: Parce que je préfère rester avec Satine parce qu'elle a peur.
0: Ah oui.
1: Elle a peur.
2: Mais elle est dans le frigo ?
1: Eh ben oui. Ben oui, puisqu'elle veut toujours y aller dans le frigo.
2: Ben oui.
1: Mais je vais regarder France, Espagne.
0: Ouais, qui c'est qui va gagner, Catherine ?
1: Ah. Je peux pas le dire parce que.
0: Non, parce qu'ils ont l'air de dire que les Espagnols sont pas très bons, donc.
1: Non, mais les Espagnols, ils la racontent. Les Espagnols, ils arrêtent pas de dire ouais, les Français, attention,
2: je crois qu'ils sont très bons, les Espagnols.
0: Ah bon ?
2: Je connais rien en foot, moi.
0: Moi non plus.
1: Ils sont bons, mais je les trouve un peu trop sur deux, tu vois. Un peu trop sur deux à se la raconter et alors que les Français ils disent rien, ils sont tranquilles,
2: ils font
1: tout
2: le boulot,
1: ça
2: quoi.
1: on verra sur le terrain les autres ils se la et puis alors ils se donnent déjà l'excuse de perdre, c'est que la France a eu un jour de plus de récupération. Ah bah c'est le jeu. C'est comme ça. Si jamais ils perdent, ils vont dire « Oui, mais nous, on a eu un jour de moins pour récupérer. » Ben ouais, mais t'as qu'à pas être espagnol, c'est tout.
0: Ah ouais ? On leur dit ça ?
1: Vous savez pour qui je suis? Bon.
0: C'est les quarts de finale, là, c'est ça? Ou les demi? Les quarts?
1: Les demi-finales.
0: C'est les demi, déjà?
1: C'est les demi-finales, c'est donc France...
0: T'es sûr que c'est les demi-finales, déjà? Non.
1: Ah oui, c'est les demi-finales. Ah bon? Et oui. Et si, puisque et les autres, c'est Angleterre... comment ça s'appelle, là? Du monde, vas-y. J'y connais rien en foot, moi, en fait. J'y connais rien, je connais juste Saint-Étienne.
0: C'est Angleterre quoi?
2: Angleterre-Argentine, c'est l'autre demi-finale.
1: L'Argentine, voilà. L'Argentine.
0: Angleterre-Argentine. Comme dirait le président du Sénégal, à part l'équipe française, il n'y a plus d'équipe africaine, alors.
3: C'est le président du Sénégal qui a dit ça.
1: Moi, je m'en fous qu'il n'y ait que des blagues. Alors là, tant qu'ils ont des belles fesses, des beaux esquios janvier, des beaux. Ouais. Et qu'ils tirent, marquent des buts.
0: Ouais, toi, tu regardes le match, t'es toute nue dans ta salle de bain, non? Non. Elle les connaît tous, Doudou.
2: 3-0.
1: Et moi, je marque des buts. Oh, je m'énerve et tout.
0: Et tu vas le regarder toute seule, Catherine, le match?
1: Ah oui.
0: Tu ne regardes toute pas seule, avec les pads?
1: Non, je fais des commentaires. En même temps, je me filme en faisant des commentaires. Je me dis, putain, mais c'est pas vrai.
0: Et ah, tout,
1: je commente le match, mais que quand il y a Mbappé, c'est sûr.
0: Mais Mbappé, il est sur dès qu'il y a la France, non? Donc tu commandes le, tu vas commenter tout le match?
1: Non, c'est moi qui commente.
0: Oui, mais tu vas.
2: Est-ce que ça serait pas mieux s'il jouait avec un ballon de rugby au foot? Ça serait plus marrant, peut-être.
1: Non. Moi, j'aime bien jouer au rugby de plage.
2: Ah,
1: rien à voir. Mais plus maintenant avec mon dos, c'est bon. J'arrête les trucs violents.
0: Non mais alors, donc vous, attendez Catherine pour comprendre, vous vous filmez en train de commenter le match, vous commentez tout le match.
1: Ah non, mais non, c'est quand même un truc qui m'énerve vraiment.
0: Ah.
1: Je fais un petit texte comme ça, disant quand même, on est contre, moi je suis pas d'accord.
0: Mais ça veut dire quoi, tu écris un texte?
1: Non, je fais comme ça, j'improvise.
0: Et tu t'enregistres et après tu mets ça sur internet?
1: Oui, voilà.
0: Et il y a des gens qui regardent?
1: Oui, mais pas beaucoup.
0: Mais suffisamment pour que tu aies envie de recommencer?
1: Ben, c'est surtout narcissique, en fait.
0: Ah, c'est pour toi? C'est pour que tu puisses, toi, te regarder?
1: Ils aiment bien, ils rigolent, parce que je dis des bêtises. J'ai des trucs rigolos.
0: Bon, très bien. Allez, on écoute un peu Renaud et on se casse.
1: Voilà.
0: Ouais. On écoute un peu Renaud et on se casse après. Allez-y,
2: ouais,
0: Renaud.
2: Non, mais moi, j'ai plus grand-chose à dire, Maurice. C'est bien, là, il est minuit 16.
0: Il y allait mollement, c'est bien, très bien.
2: Je suis fatigué et tout.
0: Formidable. Et attention au feu, donc il faut dormir avec.
2: Ouais, c'est ça, ouais, exactement. Ouais. Non, mais on n'a pas dormi l'année dernière. Hein. Vraiment, on était sur les dents, hein, vraiment.
0: Et oui, mais ça doit continuer s'il y a des crétins qui se baladent avec des trucs.
2: Bah, bien sûr, bien sûr.
0: C'est jamais quand ça va repartir. Bon, exactement. Ok. On va écouter la conclusion de Catherine à Arcachon, puis Renaud et on bouge. Allez-y, Catherine.
1: Mais en conclusion, je veux dire que je penserai très fort à tous les gens, mais de Fontainebleau, de partout, qui sont. Victimes là des incendies, et surtout qu'il y en a beaucoup qui sont volontaires, donc ça franchement ça me heurte beaucoup. Bien sûr j'ai passé un bon moment, je suis contente. Bon ben demain il y aura pas Maurice mais il y aura Mbappé. Et puis advienne que pourra. Bonne nuit à tous et rock'n'roll.
0: Pas mal. Rock'n'roll et bonne nuit à toi, merci d'être venu. La conclusion de Renaud à Fontainebleau.
2: Votre univers n'a aucune signification pour eux. Ils ne chercheront pas à comprendre, ils feront du feu avec votre porte de chêne. Ils couvriront de caca votre terrasse et s'essuieront les mains aux livres de votre bibliothèque. Ils cracheront votre vin assis sur leurs talons. Ils regarderont flamber vos fauteuils. Ça, c'est Jean Raspail, 1974. Rock'n'roll, bonne nuit à tous.
0: Rock'n'roll et bonne nuit à toi. Merci d'être venu. Et reviens quand tu veux. Je rappelle à toutes celles et ceux que ça intéresse.

chez nous. Donc comme ça, tu le sais. Je salue et je remercie toutes celles et ceux qui font vivre cette émission, qui viennent participer, discuter sur le chat, qu'on soit d'accord ou pas avec eux, ou les uns les autres, toutes celles et ceux qui envoient des emails, pareil, qu'on soit d'accord ou pas, et toutes celles et ceux qui viennent jacasser, qu'on soit d'accord ou pas. Je te remercie d'être venu ce soir. Demain soir, il n'y aura pas d'émission en direct. En revanche, il y en aura une le soir suivant. Donc lundi soir, émission. Mardi, pas d'émission, puisqu'on avait dit qu'on faisait un jour férié sur deux. Et donc mercredi soir, émission. Merci à toutes celles et ceux qui étaient là. Je te laisse avec une petite musiquette et celles et ceux qui écoutent en podcast qui va te permettre de réfléchir aux sujets qui ont été abordés ce soir. Et puis, mercredi soir, 21h pile, je serai là. Et toi ?

Maxime 44 Paris. Je vous propose d'écouter un titre d'un groupe de rock metal mélodique qui s'appelle Beyond the Black. C'est un groupe allemand assez récent, ils ont une chanteuse. Sa voix est assez agréable et mélodique à écouter. Or moi j'ai l'album Lost Forever. Ouais, c'est un bon album avec des bons refrains bien entraînants et les guitares sont accrocheuses. Or de cet album j'ai choisi le titre The Other Side car il est assez lent et mélodique, ce qui convient parfaitement avec le thème. Alors merci à Maurice pour ce jeu musical. Bonne soirée et bonne écoute à tous. Et surtout, rock'n'roll.